0: Marcel Poinen, qui m'aussi a pied que nous, là-haut, loin là-bas, dans les ciels côtiers, avec ce morceau, sort bon, fin, détrôné, mais pas trop quoi, qui sort bon, puis détrôné. De temps en temps, ça fait un nous rappel, nous passer, fait un nous rappel longtemps. Les temps sont bon, mais quoi, puis retourner. Restez avec nous, amis de la radio, vous êtes dans Memory Lane. Entre 5h et 6h, vous allez pouvoir suivre l'émission de Michel Lutschman et avec toute son équipe, Prière du temps présent.
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0: Bonjour à tous, il est 5h pile, bienvenue pour votre Lévé Rodrigue en ce dimanche 4 octobre 2026. Nous sommes toujours ravis de vous accompagner pour votre réveil. Alors tout de suite, faisons un premier point sur les titres qui font l'actualité ce matin avec vous, Marie-Pierre, Emilien, Philippe. Comment allez-vous? Bonjour.
1: Bonjour Brenda, ça va bien et vous?
0: Ça va bien, merci. On y va pour les titres.
1: Mesdames, Messieurs, bonjour. Les titres qui vous seront développés à 6h. Les aînés à l'honneur ce dimanche sur la plage de Morocco pour leur journée internationale. Une visite de la Banque mondiale est également attendue du 8 au 10 octobre pour le projet aéroportuaire. Ce sont des délibérations du Conseil exécutif. Lancement de la 10e édition de la Web Cup régionale à Rodrigue hier. Pendant 24 heures, 8 équipes relèvent le défi de créer une plateforme numérique pour la planète Terra Nova. Les résultats sont attendus dans une semaine. La JSIA fête ses 81 ans d'histoire et ses 66 ans de présence à Rodrigue. Ce syndicat a célébré son anniversaire hier au domaine Les Rosiers. Invest Rodrigue lance 3 nouveaux programmes pour stimuler la mobilité, les échanges professionnels et l'entrepreneuriat des jeunes. Les intéressés invités à soumettre leur candidature. C'est tout pour ce premier point info de ce dimanche. Mesdames, Messieurs, je vous laisse en compagnie de Brenda pour la suite. Je vous retrouve dans moins d'une heure pour le développement de tous ces titres. Très bonne écoute.
0: Merci à vous Marie-Pierre, Emilia, Philippe. Voilà, c'était l'essentiel, oui. On se retrouve à 16h pour la suite.
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0: C'est qu'on passe de 3 minutes en coup d'œil sur le ciel. À quoi faut-il s'attendre aujourd'hui? Monsieur Chamtali Mounir, donc dites-nous, il y aura de la pluie, du soleil ou du vent. Bonjour à vous, merci pour les précisions.
5: Oui, bonjour à vous, bonjour à tous. Donc en termes de situation déjà, donc, c'est, il y a quelques nuages qui viennent du sud-est. C'est un nuage qui est associé avec les restes d'un système frontal en fait qui peut influencer le temps. Et surtout pendant la matinée, donc ce sera un petit peu de pluie pour ce matin. Peut-être que le ciel peut éclaircir graduellement au début d'après-midi. Et après ça, donc à ce moment-là, ce sera et du beau temps. Donc en termes de température aussi pour aujourd'hui, la maximale pour entre 24 et 27 degrés Celsius, et la minimale pour entre 18 et 21 degrés Celsius durant la nuit. Le vent soufflait du sud-est de 20 à 30 km par heure en moyenne, avec une rafale qui est capable d'atteindre les 60 km par heure et pendant la matinée sous les averses. Et du côté de la mer aussi, donc la mer mauvaise.

0: déobrisant, même à la houle du sud, de l'eau de 2,50 m en déobrisant. Donc, bain de sauté, on dirait qu'il est conseillé. Donc, voilà un petit peu en ce qui concerne le temps. Merci, bonne journée et bon dimanche à tous.
1: Merci beaucoup, Monsieur Mounir Chamtali. Bon dimanche à vous ainsi qu'à toute l'équipe. À la prochaine.

Et on n'oublie pas de vous proposer Bulletin PC pour Rodrigue qui fait une tirée à Zordi dimanche 4 octobre 2026 à 4h15. Le temps le lamé pendant procès de 24h, grand matin pour Ena Lapli dans commencement l'après-midi. Le temps pour améliorer et qu'elle lit pour bon après ça. Divan pour souffler depuis Sud-Est 20 à 30 km/h et Keban Rafale qui capave atteindre 60 km/h pendant la pluie. Lagon, la mer praticable, en dehors brisant, la mer pas praticable. Et la ban la houle depuis secteur Lycée de l'Aude de 2,50 m en dehors brisant. Ban soutien en dehors brisant déconseillé. La marée haute 6h38 et 19h10. La marée bas 12h37 et que 10 mai, désert 57.

Nous passons tout de suite à cet avis du décès. On nous prie d'annoncer le décès de Monsieur Joseph Michelin-Louis. Le décès de Monsieur Joseph Michelin-Louis, aussi connu sous le nom de DJ Philan, était âgé de 28 ans, ex-habitant de Petit Gabriel. Le convoi mortuaire sortira de chez sa mère, Madame Linda Raffin, plus connue sous le nom de José à Petit Gabriel, ce dimanche 4 octobre. 2026 à 15h pour se rendre en la cathédrale de Saint-Gabriel et de là au cimetière de la paroisse. L'AMBC présente ses plus vives sympathies à la famille proche affligée par ce deuil.

J'espère que vous avez aimé cette chanson de Patrice Momus ou Glorieux pour débuter donc cette partie musicale pour votre réveil. Encore une fois, bonjour et bon dimanche à tous. Et oui, merci, vous êtes bien au rendez-vous pour votre matinale dominicale. Nous sommes, et oui, chanceux, honorés de vous retrouver ainsi que pour vous accompagner, oui, pour démarrer cette belle journée ensemble. Et oui, c'est encore dimanche. On prend le temps, on souffle, on laisse le stress de côté. Et que vous soyez déjà sur le pont pour le travail, en route pour une balade matinale. Nous sommes ici pour vous accompagner tout au long de cette matinée. Je dis un grand bonjour à l'équipe du jour, Marie-Pierre, Emilia, Philippe, que nous allons retrouver à 6h. Pascaline n'a rien. Alors, à l'assistante à la production, et bien sûr, Seigneur Prosper à la technique, sans oublier notre chauffeur du jour, Cody Stolbiz. Alors, on se célèbre maintenant avec Inga Rose.

Réveil en douceur, rempli d'amour sur les ondes de la radio. Et oui, comme d'habitude. Excellent réveil à tous sur notre antenne. Oui, voici People Get Ready de

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1: Ben oui, alors ça fait du bien ce matin. Ce son, bien sûr, de la guitare. Waouh! On continue, 5h22. Bonjour, bonjour à tous ceux qui viennent de nous retrouver. On vous propose maintenant Eddie Mitchell avec Color Mentalo.

Merci de choisir Rodrigue FM pour votre réveil. Cette chanson d'Eddie Mitchell rappelle un peu que le bonheur est un choix conscient que l'on fait chaque matin. Et bien, c'est pour ça qu'aujourd'hui, on choisit encore d'être heureux et d'accueillir chaque instant comme une nouvelle chance. Human Nature arrive à la manière de Boys.

0: Une chanson qui donne les papillons dans l'esprit, au ventre, comme on dit. Tout ça pour vous faire du bien ce matin. Et oui, c'est dédicacé pour vous. Vous nous écoutez un petit peu partout. À 5h passées de 30 minutes, on continue avec les rappels de communiquer. On débute avec cet invité. On est prêt d'annoncer le décès de M. Joseph Michelin-Louis. Le décès de M. Joseph Michelin-Louis, aussi connu sous le nom de DJ Félan. Il était âgé de 28 ans. Ex-habitant de Petit Gabriel, le convoi mortuaire sortira de chez sa mère, Madame Linda Raffin, plus connue sous le nom de Josée, à Petit Gabriel ce dimanche 4 octobre 2026 à 15h pour se rendre en la cathédrale de Saint-Gabriel et de là au cimetière de la paroisse. L'MBC présente ses plus vives sympathies à la famille proche affligée par ce deuil.
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à 5h30. Voici ce communiqué de la météo pour Rodrigue Mi à 4h30 en ce dimanche 4 octobre 2026. Situation générale, des nuages associés au reste d'un système frontal influencent le temps local. Des alizés modérés circulent sur la région. Prévision pour les prochaines 24 heures, période nuageuse ce matin. Et avec des averses, le ciel s'éclaircira graduellement en début de l'après-midi et il fera beau par la suite. La température maximale sera entre 24 et 27 degrés Celsius et la température minimale sera entre 18 et 21 degrés Celsius, vent du sud-est de 20 à 30 km/h avec des rafales pouvant atteindre 60 km/h sous les averses. Mer forte de la des récifs avec des houles du secteur sud de l'ordre de 2,50 m. Les sorties en haute mer sont déconseillées. Concernant la pluviométrie durant ces dernières 24 heures, on a enregistré 0,1 mm de pluie à Pointe-Canon et à Plein Corail, 0,3 mm de pluie. Marée haute, 6h38 et 19h10. Marée basse, 12h37 et demain, 2h57. Alors, il y a quelques minutes de cela, le soleil s'est levé, 8 à 5h26, et le coucher prévu vers 17h45. Et concernant le bulletin PCEC Vintirizodi, 4 octobre 2026 à 4h15, l'étang Loulamé pour de prochaines 24 heures, grand matin pour Inalapli, pour commencement l'après-midi, l'étang pour améliorer, et clip bon après ça. Des vents pour souffler depuis Cides, 20 à 30 km/h et Kéban Rafale, qui capable d'atteindre 60 km/h pendant la pli, Lagon, la mer praticable, en déo brisant la mer pas praticable, et Naban Laoul, depuis secteur Licide de l'ordre de 2,50 m en déo brisant. Ban soutien en déo brisant déconseillé. La marée haute, 6h38 et 19h10, la marée bas, 12h37 et 10h57.

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2: Et on continue avec ces communiqués du Central Electricity Board. Les abonnés de Morcellement, Cascade, Jean-Louis et Anse-Quitor sont avisés que la fourniture d'énergie sera interrompue de 8h30 à 15h ce dimanche 4 octobre 2026 en raison des travaux qui seront effectués sur le réseau électrique. La fourniture sera rétablie sans préavis à l'achèvement des travaux. Le CEB presse sa fidèle clientèle affectée par cette coupure de bien vouloir l'excuser pour tout inconvénient. Les abonnés de Bémalgache sont avisés que la fourniture d'énergie sera interrompue de 8h30 à 15h ce dimanche 4 octobre 2026 en raison des travaux qui seront effectués sur le réseau électrique. La fourniture sera rétablie sans préavis à l'achèvement des travaux. Le CEB presse sa fidèle clientèle affectée par cette coupure de bien vouloir l'excuser pour tout inconvénient.
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Et ce, depuis le mois d'août 2026, l'actualité aux Seychelles est particulièrement dense, marquée par une intense activité diplomatique à Victoria, des réformes économiques et le retour de congé du chef de l'État. On parle diplomatie, donc le drapeau Seychelles dans l'espace et l'axe Victoria-Moscou. Accréditation russe insolite. Le 4 août 2026, le nouvel ambassadeur de Russie, Kirill Sokolov, a présenté ses lettres de créance au président Patrick Hermini pour sceller ce partenariat. Alors, une vidéo symbolique montrant le drapeau des Seychelles porté dans l'espace à bord d'une mission russe qui a été diffusée.

0: dédié à la 8e réunion de coordination de mi-année de l'Union africaine qui se tient à El Alamein en Égypte. Alors, sommet de l'Union africaine en Égypte, lieu El Alamein, Égypte. Actualité locale et bien sûr régionale, la Maurice, Afrique Sud. Le ministère des Affaires étrangères d'Afrique du Sud a récemment étendu à 90 jours la durée de séjour sans visa pour les Mauriciens. Et la situation de l'eau à Maurice, le conseil des ministères a examiné de nouvelles mesures face à la baisse des niveaux d'eau dans les réservoirs, notamment à Marovakwa.
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0: Oui, on passe tout de suite à l'horoscope. Voilà ce que les astres ont prédit en ce dimanche 4 octobre 2026. On dit bonjour au bélier, l'atmosphère familiale étant pesante et morose. Vous préférez sortir en couple et vous avez raison. Les taureaux, si vous travaillez dans le commerce ou à la communication, vous voilà au four et au moulin. Les gémeaux, si vous vivez en couple, un restaurant pourrait vous tenter. Célibataire, l'imagination dont vous faites preuve sous la couette pourrait surprendre votre partenaire. Les cancers, vous êtes très famille en ce moment et votre foyer compte plus que votre sphère professionnelle. Ce n'est pas une raison pour vous faire porter pâle. Les lions, votre besoin de solitude est en ce moment aussi nécessaire que les déplacements ou les démarches que vous avez programmées. Sachez lâcher prise. Les vierges, comment arriver à concilier le besoin d'économiser et l'envie d'investir dans des projets qui vous tiennent à cœur. Les balances, c'est le moment de penser à la façon dont vous pourriez concrétiser vos objectifs. Les scorpions, c'est dans la solitude ou le recueillement que vous préparez les lendemains qui viennent. L'horoscope des Sagittaires, actuellement, vous avez tendance à confondre relations amicales et attirance sexuelle. Les Capricornes, socialement, vous visez haut et vous avez raison. Les Verseaux, si vous vous trouvez à l'étranger pour votre travail ou en formation loin de chez vous, vous pourriez avoir le mal du pays. Les Poissons, votre imagination vous prenne aujourd'hui toutes les audaces, surtout sur le plan sexuel qui est favorisé. Célibataire, salut! Merci encore d'être toujours branché. On y va avec The Turtle, Happy Together.

Vous savez quoi aujourd'hui? On dit salut, bonjour, bonne fête aux France, aux France, aux Françaises, aux French, aux Fran, Francesco, Franco et aussi Paco de Paquito. Et c'est quoi?

Aurore, Oriane, Orane et Oriane. Alors ça dépend bien sûr de la façon dont on écrit le nom. Par exemple, Oriane, il y a alors R-I-A-N-E et aussi avec O-O, R-I-A-N-N-E. Alors, en ce 4 octobre, le saint du jour, c'est Saint François d'Assise. Né en Italie vers 1181 ou 1182 dans une famille de marchands. Après sa jeunesse dans un milieu aisé, il choisit une vie de pauvreté et de fraternité. Les communautés qui se rassemblent autour de lui donnent naissance à l'ordre des frères mineurs. Alors, François meurt le soir du 3 octobre en 1226. Il est canonisé dès 1228. Célèbre notamment la cantique des créatures qui célèbre notamment le soleil, l'eau ainsi que la terre et qui explique la place de sa figure dans la réflexion chrétienne sur la nature. Juste pour rappel, on va vous accompagner en musique jusqu'à 5h50 et puis ce sera l'heure pour votre prière pour dimanche.

Écoutez cette belle voix de Cyndi Lauper avec True Colors. Et également, je vous présente les journées mondiales. Alors, on commence bien sûr par cette journée mondiale extraordinaire qui est la journée mondiale des animaux. Alors, cette journée mondiale fait partie de nombreuses journées dont les Nations Unies sont inspiratrices, particulièrement tout de même ici et ailleurs. Et l'ONU vous propose de protéger les espèces en voie de disparition, tigres, éléphants, entre autres.

Il y a aussi la Journée nationale des aveugles et malvoyants. Cette journée est répertoriée dans plusieurs bases de données et il semblerait cependant que les associations concernées ne la célèbrent pas outre mesure.

Et ce dimanche encore, on vous invite à lâcher prise sur le passé. Mais il faut le faire, bien sûr, avec l'esprit, mais aussi le cœur et, bien sûr, nos actions. Pourquoi ? Afin de profiter de chaque

0: faisait nuit.
1: La prière pour un dimanche. Au nom du Père, et du Fils, et du Saint-Esprit. Amen. Lecture de la lettre de Saint Paul apôtre aux Philippiens. Frères, ne soyez inquiets de rien, mais en toutes circonstances, priez et suppliez, tout en rendant grâce pour faire connaître à Dieu vos demandes. Et la paix de Dieu, qui dépasse tout ce qu'on peut concevoir, gardera vos cœurs et vos pensées dans le Christ Jésus. Enfin, mes frères, tout ce qui est vrai et noble, tout ce qui est juste et pur, tout ce qui est digne d'être aimé et honoré, tout ce qui s'appelle vertu et qui mérite des éloges, tout cela, prenez-le en compte. Ce que vous avez appris et reçu, ce que vous avez vu et entendu de moi, mettez-le en pratique, et le Dieu de la paix sera avec vous.

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Pardon pour nous l'orgueil. Pardon pour nous l'indifférence par rapport à la vie de l'Église et par rapport à la souffrance des autres. Nous demandons-toi, bon Dieu, viens sans nous l'équerre, viens aide-nous pour nous mettre tes paroles en pratique dans nous la vie tous les jours. Faire que nous laissons-nous conduire par la force et la lumière de l'Esprit Saint pour que nous vînes bande chrétiens qui ouvert et qui a l'écoute de tes paroles. Faire que nous vînes bande chrétiens qui ouvert et à l'écoute de nos prochains, surtout Seigneur, faire que nous restions à l'écoute de nos prochains qui peuvent souffrir et qui besoin nous l'aide. Donne-nous un liqueur sensible, donne-nous un liqueur ouvert pour qui nous prend soin, bandi moun qui te mette l'eau nos chemins. Rends-nous attentifs à nos besoins et fais qu'ils nous agir et nous faire une action concrète pour venir soulager notre souffrance.

bon Dieu Papa, de faire nous comprendre quand nous mettons tes commandements en pratique dans nos vies, qu'il nous trouve la paix et la joie. Donne-nous la force pour que nous suivions tes commandements. Fais qu'il nous donne priorité, mission que tu confies nous pour construire ton royaume de justice et de paix là où nous étions. Amen.

0: Il arrive à 6h aux ondes de la radio Rodrigue FM. Bonjour à tous. On fait tout de suite un deuxième point complet sur l'information, les faits marquants de ce dimanche matin, toujours avec Marie-Pierre Emilien Philippe. Bonjour à vous, Marie-Pierre.
1: Bonjour, Brenda. Madame, Monsieur, bonjour. Bienvenue à l'écoute de ce journal. Voyons les titres. Les aînés à l'honneur ce dimanche sur la plage de Mourouk pour leur journée internationale. Une visite de la Banque mondiale est également attendue du 8 au 10 octobre pour le projet aéroportuaire. Ce sont des délibérations du Conseil exécutif. Lancement de la 10e édition de la Web Cup régionale à Rodrigues. Pendant 24 heures, 8 équipes relèvent le défi de créer une plateforme numérique pour la planète Terra Nova. Les résultats sont attendus dans une semaine. La JSIA fête ses 81 ans d'histoire et ses 66 ans de présence à Rodrigues. Ce syndicat a célébré son anniversaire hier au domaine Les Rosiers. Invest Rodrigues lance 3 nouveaux programmes pour stimuler la mobilité, les échanges professionnels et l'entrepreneuriat des jeunes. Les intéressés invités à soumettre leur candidature. La Commission de la Sécurité sociale célébrera la Journée internationale des personnes âgées ce dimanche sur la plage publique de Mourouk sous le thème « L'âge de la longévité, repenser les systèmes pour des vies plus longues ». Et une délégation de la Banque mondiale sera en mission à Rodrigues du 8 au 10 octobre 2026 dans le cadre du projet de développement de l'aéroport. Le Conseil exécutif en a pris note lors de sa dernière rencontre. Les autres détails avec Isabelle Fatema Maud.
2: Le Rodrigues Transport Committee tiendra des réunions du 5 au 8 octobre au Centre de développement intégré et durable Foxeng au Tunam. La commission de l'éducation a alloué le contrat pour des travaux de mise à niveau à Antoinette Prudence, Human Resource Development Center Malabar. Lors de sa réunion tenue le 1er octobre dernier, le Building and Land Use Permit Committee a approuvé l'octroi de 12 permis de construction résidentielle et de 4 permis de construction commerciale. La commission du tourisme procédera à la formation théorique des skippers pour le permis de catégorie C jusqu'à 12 000 nautiques et à une étude des bateaux de plaisance du 13 au 24 et du 13 au 20 octobre respectivement. Lors de la 71e réunion du Rodrigues Tourism Licensing Committee tenue le 29 septembre dernier, 11 cas ont été examinés et le conseil a aussi pris note de la participation des jeunes du club mère de Charles Rodrigues au Gold Qualifying Adventurous Journey aux Seychelles dans le cadre du Duke of Edinburgh's International Award.
0: 24 heures pour imaginer, concevoir et donner vie à une idée numérique. La Web Cup régionale réunit cette année encore des passionnés du développement web autour d'un défi commun. Mettre leur créativité, leurs compétences techniques et leur esprit d'équipe à l'épreuve. Organisée en simultané dans plusieurs territoires de l'océan Indien, cette compétition vise à encourager les échanges entre les jeunes talents de la région. Cette initiative, renouvelée pour la 10e fois à Rodrigues, rassemble 8 équipes de 18 participants dans l'île. Leur mission, concevoir une plateforme numérique d'une nouvelle planète Terra Nova avec une série de fonctionnalités implantées au fil des heures pour répondre aux besoins des habitants. Les projets

0: Et des 360 participants de la région seront évalués par un jury. L'équipe gagnante de ce concours sera connue dans une semaine. Nous écoutons Jean-Marco Bernard, participant, et Mike-Andy Perrine, président de la RITA.
1: Nous déjà avons assez connaissances dans le développement, nous, pas bien nous nouveau là-dedans, mais ça nous besoin quant aux communications pour comprendre les choses plus au détail et mettre tout ce qui nous apprend en pratique. Le thème, je sais qui.

0: connecter avec nos applications et répondre aux besoins du monde qui est la planète.
1: Quand nous commençons à rentrer dans le domaine, nous avons la première compétition à l'île Maurice, nous trouvons qu'il y a des gens dans l'océan Indien et dans le monde entier qui se tiennent en avance de nous. D'où l'idée qui nous venait avec l'objectif de nous dire que nous ne participons pas à l'île Maurice, nous ne participons pas à Maurice. Nous amenons ça ici dans Rodrigue pour que nous soyons capables de gagner l'opportunité, exploiter notre connaissance, montrer notre capacité qui se tiennent, parce que, comment nous dire, dans tout le temps, même dans le sport, nous avons une capacité.
2: À 81 ans d'existence et 66 ans de présence à Rodrigue, la Government Services Employees Association, la GSIA, a célébré son anniversaire au domaine Les Rosiers à Coromandel hier, une cérémonie organisée en présence notamment du commissaire de l'emploi Alain Wongso et du chef commissaire François Goncourt. Au-delà de l'aspect commémoratif, cette rencontre a aussi été l'occasion de revenir sur le rôle du syndicat dans l'accompagnement des employés du secteur public et sur les responsabilités de chacun pour garantir un service de qualité à la population. Reportage Henri-Noël Pierre-Louis.
3: Pour les membres de la Government Services Employees Association, GSEA, cet anniversaire est d'abord celui d'un parcours construit au fil des années entre défense des droits des employés, représentation syndicale et accompagnement de ses membres. L'organisation continue d'occuper une place importante dans le paysage syndical à Rodrigue.
4: C'est avec un honneur et plaisir. C'est SM qui l'a gagné pour nous et nous achève nos goals des fois.
5: Fonctionnaires, syndicats, bien travailler ensemble. C'est-à-dire d'écouter la bien à dire, vraiment collaborer.
3: Mais au-delà de la défense des employés, les responsables syndicaux ont également insisté sur la nécessité de renforcer le sens des responsabilités au sein de la fonction publique. Pour Maxwell André et Prakash Balakram, chaque employé doit contribuer à offrir un service de qualité à la population.
6: C'est l'occasion aussi pour remettre nous en question, 66 ans, nous donner un coup de qui nous l'achève et comment nous orienter et pour affronter l'avenir avec de nouveaux défis.
7: Pour un service provider, là, moi, je donne service, je suis capable de s'implanter là bien, je suis capable de lire, je suis capable de donner le maximum qu'il me capable.
3: Un message également relayé par les autorités présentes. Solidarité syndicale, engagement professionnel et sens du devoir ont été mis en avant comme des éléments essentiels pour améliorer l'efficacité du service public.
8: Nous vous aide dire et nous vous aide reconnaître qu'il pourrait dans sa 4 ans et demi qu'il nous l'a. Nous faisons tout au niveau de ma commission pour que les relations industrielles restent au beau fixe ou sinon même y améliorer dans certains cas.
9: Avant tout, nous, Emmanuel Rodriguez, fonctionnaires, il y a un gouvernement, un syndicat, un réseau de partenaires, mais chacun a besoin de ce rôle. Besoin tout le monde ensemble pour qu'on fasse ça un seul pour nous avancer ensemble.
3: La cérémonie s'est achevée par la traditionnelle coupe du gâteau d'anniversaire ainsi que par une remise de plaque de reconnaissance aux anciens membres de la GSEA pour leur contribution au parcours du syndicat à Rodrigue.
2: Trois programmes pour favoriser la mobilité, l'échange professionnel et le développement de l'entrepreneuriat à Rodrigue. Invest Rodrigue lance un appel à candidature destiné aux jeunes, aux professionnels et aux entrepreneurs qui souhaitent acquérir de nouvelles compétences et explorer de nouvelles opportunités à Maurice ou à l'étranger. Je vous propose le reportage suivant pour plus de détails.
10: Invest Rodrigue ouvre trois possibilités aux Rodriguais souhaitant enrichir leurs expériences professionnelles et développer leurs compétences. Le premier programme est destiné aux jeunes âgés de 20 à 35 ans. Le programme de mobilité leur permet de participer à une formation, un stage, une période de perfectionnement professionnel ou encore de développer une initiative entrepreneuriale à Maurice ou à l'étranger. Autre dispositif, le programme d'échange professionnel. Il s'adresse aux entrepreneurs et professionnels âgés de 20 à 60 ans. Les candidatures doivent être présentées en groupe de 4 à 10 participants. Plusieurs domaines sont concernés, notamment l'horticulture, l'élevage, l'artisanat, les énergies renouvelables, la mécanique moderne et l'agro-transformation. Le troisième est un programme de placement des entrepreneurs de Rodrigue qui s'adresse aux personnes âgées de 35 à 55 ans, notamment les entrepreneurs, travailleurs indépendants et porteurs de projets. L'objectif est de leur permettre de bénéficier d'une immersion professionnelle, de découvrir de nouvelles méthodes de travail et de gestion, mais aussi d'explorer des possibilités de collaboration et de développement pour leur activité.

0: La Rodrigues Voluntary Blood Donors Association poursuit ses campagnes de collecte de sang à travers l'île. Vendredi, l'association était à l'hôtel Sir Rodrigue Mourouk pour une nouvelle collecte, une initiative qui cadre avec la volonté de l'établissement d'être davantage proche de la population et de contribuer au bien-être de ses employés. Cette collecte a également permis à plusieurs néophytes de faire leur premier don de sang. Désormais, l'association souhaite également recruter de nouveaux donneurs afin de constituer une réserve suffisante de sang couvrant les différents groupes sanguins et permettant de répondre aux besoins de la population rodriguaise. 30 pintes de sang ont été récoltées lors de cette campagne. La prochaine collecte est prévue à la fin du mois d'octobre au siège de la STC, State Trading Corporation à Port-Mathurin. Les réactions de Julio Casimir, nouveau donneur, et de Mariam Moussa, Health and Safety Officer, Sir Rodrigue Mourouk.
1: Moment tenir une donne de sang puis précisément pour m'aider pour sauver la vie première fois moi j'ai mon soutien étape parce que tout le temps moi tu payes pour donner du sang mais aujourd'hui ben maintenant c'est une cause de moi au fait moi tu payes pour donner mon fini job on a fait mon ticket tous les trois mois moi viens donner du sang
2: tout le long du mois nous organisons plusieurs activités et vu que Blood Donation c'est quelque chose qui est vraiment important pour sauver la vie du monde et nous mettons ça qui font partie dans nos community activities qui nous encourage le ban staff et aussi ban public aussi qui est capable de venir pour donner 10 ans aussi aujourd'hui. Beaucoup de personnes qui nous encouragent pour venir donner 10 ans première fois. Il y en a qui pas tu connais si ils sont capables de donner 10 ans parce qu'ils étaient tout en paix, mais ils étaient essayés, ils étaient réussis.
0: Nous passons au rappel des titres.

0: Les aînés à l'honneur ce dimanche sur la plage de Mourouk pour leur journée internationale. Une visite de la Banque mondiale est également attendue du 8 au 10 octobre pour le projet aéroportuaire. Ce sont des délibérations du Conseil exécutif. Lancement de la 10e édition de la Web Cup régionale à Rodrigues. Pendant 24 heures, 8 équipes relèvent le défi de créer une plateforme numérique pour la planète Terra Nova. Les résultats sont attendus dans une semaine. La JSIA fête ses 81 ans d'histoire et ses 66 ans de présence à Rodrigues. Ce syndicat a célébré son anniversaire hier au domaine Les Rosiers. Invest Rodrigues lance 3 nouveaux programmes pour stimuler la mobilité, les échanges professionnels et l'entrepreneuriat des jeunes. Les intéressés invités à soumettre leur candidature. Fin de ce journal. Madame, Monsieur, merci pour votre écoute. Merci à notre technicien Stenio Prosper. Je vous retrouve après cette courte pause pour les nouvelles sportives.
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3: Place maintenant au sport, au programme les dernières nouvelles de la Ligue des Nations, la Formule 1 avec les qualifications du Grand Prix de Malaisie, mais aussi du tennis et du cricket. Voici l'essentiel de l'actualité sportive. En football, l'Angleterre a frappé fort en Ligue des Nations. Les Free Lions ont infligé une lourde défaite à la Croatie. 7-0 avec notamment deux doublés signés Harry Kane et Bukayo Saka. De son côté, l'Espagne a poursuivi sur sa lancée en dominant la République tchèque 3-1. En Formule 1, Max Verstappen retrouve la première place sur la grille de départ. Le pilote Red Bull a décroché la pole position lors des qualifications du Grand Prix de Malaisie. Il devance Lewis Hamilton qui s'élancera à ses côtés sur la première ligne. Kimi Antonelli, leader du championnat, partira de la deuxième ligne. En tennis, coup dur pour Jannik Sinner, le numéro 1.

mondial a déclaré forfait pour le Masters de Shanghai en raison d'une blessure au genou qui le tient éloigné des cours depuis son sacre à Wimbledon. Et puis, aux Jeux asiatiques, l'Inde s'est offert une nouvelle médaille d'or en cricket. Les Indiens ont battu le Pakistan en finale du tournoi masculin avec une victoire de 19 runs. Voilà, madame, monsieur, l'essentiel pour l'actualité sportive. Merci de votre écoute.

Les annonces. Alors, je dis un grand merci à Marie-Pierre Emilien pour les infos. Il est là, 6h passées de 17 minutes. Et oui, c'est l'heure pour les dédicaces d'anniversaire. On y va tout de suite.

Bon anniversaire à tous ceux qui célèbrent leur anniversaire en ce 4 octobre. Joyeux anniversaire à Liam, Noah Bégué, c'est de la part de Freya, Ethan, William, Emmanuel, Jeunel, Isotonto Pravin, sous parents et Soban, grands-parents qui comptent en lit bien fort. Très bon anniversaire à notre fille Marion Christilia de Montaille Cabri Corail qui fête ses 16 ans aujourd'hui. Nous fais-toi un gros bisou qui m'ont dit continue, bénis-toi. Et ta petite sœur Zalia, ta maman Gina et ton papa Christiano. Bon anniversaire à nous, grand-mère, mon grand-mère Pépette qui gagne sur la Zodi. C'est demandé par Véronique, Ivan, Yana et Noah de Bat.

Pépette qui fête ses 71 ans aujourd'hui. Pour mon fiel Tyrone qui fête son an demain. Et c'est de la part d'Elodie et Kira de Montlubin. Nous souhaitons un bon anniversaire à Wynne qui bondit Prothèse-Li et Guide-Li. Dans son avis, c'est de la part de son parrain Daniel Martin de Montaigne-Gogave. En ce jour spécial, je souhaite un bon anniversaire à ma meilleure amie, Angela Henriette, de Sainte Famille, qui gagne son 40 ans aujourd'hui. Je souhaite qu'il nous reste loyal envers l'un et l'autre. Pour les temps qui nous connaissent, camarades, je dis à toi, qui m'a bien apprécié toi et que

0: tout comme une fée pour moi. Mon Dieu, toi, merci pour tout ce que tu nous fais pour moi. Ma chérie, qui bon Dieu, récompense-toi pour tout. C'est demandé par ta meilleure amie, Arline de Le Chou.
1: L'ambiance est folle, réagis.
0: Bonjour, mon soutien de très bon anniversaire à ma princesse Aurélie et Aurélia de Courail Petite Butte qui fête ses 12 ans aujourd'hui. Je leur souhaite tout le bonheur du monde. C'est de la part de leur mère, Sarah, qui vous aime.

Et voilà, c'est terminé pour aujourd'hui. Et oui, c'est terminé pour les dédicaces d'anniversaire. Encore une fois, bonne célébration, que le bonheur du monde. C'est de la part de toute l'équipe de la MBC. Et 6h22, on continue.

0: Amis de la radio, Madame Chitra Jagannath de Maurice va nous partager son vécu de malade du cancer du sein dans le cadre de ce mois d'octobre rose. Bonne écoute.
1: Bonjour les éditeurs de Rory. Moi, c'est Madame Chitra Jagannath, une patiente de cancer du sein, bientôt 11 ans. Je me porte moi bien. Mais moi, bien fait mon 25 heures. Mais octobre rose représente la joie pour moi. Je suis excitée avec octobre rose de notre événement qui peut passer bientôt, qui nous peut être un pink octobre, qui nous peut célébrer. Mais moi, bien excitée, nous pouvons avoir un programme, nous pouvons faire la danse, nous pouvons aller à une balle. Message qui maintenant pour passer à d'autres patients. Pas besoin de peur. N'importe qui se trouver. Et notre traitement, aller de l'avant, à cause avec un médecin, explique-lui qui problème je peux faire face. Et pour un traitement, je vous vis pas baisse les bras, mais du moment où je vous reste dans ce coin, renfermé en vous-même pour honter, mais là, il n'est pas pour bon. Mais me donne votre courage, aller de l'avant. Et je suis là pour célébrer Octobre Rose, mais je pas souhaité qu'ils passent là-dedans, mais au cas. Pas besoin d'hésiter, pas besoin de peur. Moi, je dis moi-même bravo. Et tout le monde, camarade, qui peut souffrir quand c'est du 16, on dit c'est tout joyeux, joyeuse, qui je peux vivre. La joie de vivre maintenant, il commençait après la maladie. Moi, j'espère que je vais passer un message. Vous êtes content, vous motivez. Je donne tout un exemple de moi-même, qui m'a une patiente de cancer de 11 ans. Puis moi, je suis vivante. Mais si jamais je détecte n'importe qui grosseur, qui anomalie, aille de l'avant, get un médecin, explique-lui qui problème, lui-même, il vous fait tout nécessaire et il vous donne tout traitement qui est bien. Et nous, on a traitement actuellement. Pas besoin de faire, c'est ça, mais pas baisser les bras, pas rester enfermé, sortir, expliquer. Et après ça, on a la joie, on a

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1: En ce dimanche, nous proposons ceci. Écoute, Madame Marie-Laure Lisette, du côté de Montagne du Sable. Alors, une grande immune qui fait honneur, bien sûr, à la musique. Surtout le style romance avec Prends-moi dans tes bras. Comme on dit, beaucoup de grandes immunes peut préparer déjà pour déplacer, pour la fêter. Ben, nous saluons tous et nous souhaitons une bonne fête. Et vive nos aînés!

Un petit voyage à l'île Maurice avec Lindsay Bagbot, Human in Nature. Exactement, 6h38, on continue en musique. Et oui, on va y aller un petit peu plus tard avec les rappels des annonces. En tout cas, ici, on vous souhaite plein de bonnes choses pour cette journée du dimanche.

0: Ben oui, c'est la voix de Nani Bégué qui nous salue et qui nous fait quand même pour nous sa joli morceau qui n'a comme titre Allez, qu'amène nous exactement 6h passées de 44 minutes. Et nous pouvons continuer avec la promotion du jour. Et oui, les émissions que vous pouvez pas écouter aux ondes de la radio Rodrigue FM en ce dimanche.
1: Amis auditeurs, bonjour et bon dimanche! Bienvenue sur les ondes de l'MBC Rodrigue FM et un grand merci à l'équipe de cette émission Lévé Rodrigue qui nous donne le sourire, la pêche pour bien entamer ce dimanche. Qui est l'MBC Rodrigue FM pour réserver vous pour aujourd'hui? Voici le programme du jour. 7h, ce sera la première partie du journal national qui sera suivie de votre émission Objectif Positivité avec Rosie Meunier. À 8h, deuxième partie du journal national et ensuite vous prendrez le rythme du week-end pour bien entamer cette journée. À 9h,

0: Le premier point info avec la rédaction. Le point info en créole. Juste après, ce sera votre émission Sunday Vibes, la vibration des Antilles, les rythmes endiablés et ensoleillés accompagneront votre dimanche. 10h, après le point info en anglais, ce sera la boîte à souvenirs, les meilleurs tubes des années 60, 70, 80. Qui nous mènera à 11h, la vie en or, avec Bruna Léopold qui va nous emmener faire la connaissance de ou d'une invitée. Midi, le grand rendez-vous de l'info avec le journal de la mi-journée. Et vous retrouverez Miss Caramel pour son émission Le temps d'un album qui agrémentera votre déjeuner jusqu'à 13h où j'aurai le plaisir de vous accompagner pour votre émission Malade en lumière. 14h, le point info en créole de la rédaction. Et après, avec Rosie Meunier, vous partirez à la découverte d'un lieu ou d'un objet. Et à 15h, ce sera au tour de Brunda de vous accompagner dans son émission Nous l'art, où nous irons à la découverte d'un ou d'une artiste. Tu vas nous mener à 16h, le point info en français, et juste après, votre rétrospective de la semaine des événements sportifs locaux et nationaux. À 17h, bonne nouvelle pour Rodrigue, présentée par le vicariat apostolique, qui nous mènera à 18h le grand journal de la soirée. Et juste après le journal, de 18h à 20h, votre émission Horizon Rédemption, l'émission qui met en relation les détenus et leurs familles. Ce sera la lecture des lettres, puis les appels des familles et la diffusion des chansons demandées par les détenus. Et de 20 à 21h, votre fin de soirée se déclinera avec du blues. Et voilà en ce qui s'agit de votre programme pour ce dimanche 4 octobre 2026. Bonne écoute, bonne journée et bon dimanche sur Rodrigue FM.
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Voici les communiqués pour ce dimanche 4 octobre 2026. 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Les abonnés de Bémalgache sont avisés que la fourniture d'énergie sera interrompue de 8h30 à 15h ce dimanche 4 octobre 2026 en raison des travaux qui seront effectués sur le réseau électrique. La fourniture sera rétablie sans préavis à l'achèvement des travaux.

Le CEB presse affilié à la clientèle affectée par cette coupure de bien vouloir l'excuser pour tout inconvénient. Les abonnés de Morcellement Cascade Jean-Louis et en Skitor sont avisés que la fourniture d'énergie sera interrompue de 8h30 à 15h ce dimanche 4 octobre 2026 en raison des travaux qui seront effectués sur le réseau électrique. La fourniture sera rétablie sans préavis. À l'achèvement des travaux, le CEB presse affilié à la clientèle affectée par cette coupure de bien vouloir l'excuser pour tout inconvénient. Commission l'agriculture en collaboration avec MyVet puis organise une campagne stérilisation pour les chiens et que ça tombe dans l'endroit exou suivant. 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Bureau communiqué du bureau du chef commissaire et fonds public qui peut offrir poste technique à l'officier Environment dans l'Assemblée régionale Rodrigue, tout comme vous avez capable de forme application de réception à l'administration centrale pour Mathurin. 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On continue avec cet AVTC.

On nous prie d'annoncer le décès de Monsieur Joseph Michelin Louis. Le décès de Monsieur Joseph Michelin Louis, aussi connu sous le nom de DJ Félan. Il était âgé de 28 ans, ex-habitant de Petit Gabriel. Le convoi mortuaire sortira de chez sa mère, Madame Linda Raffin, plus connu sous le nom de José à Petit Gabriel, ce dimanche 4 octobre 2026 à 15h pour se rendre en la cathédrale de Saint-Gabriel et de la cimetière de la paroisse.

0: à toute la famille endeuillée et ses proches. L'équipe de la MBC présente ses plus sincères condoléances.
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D'après ce communiqué de la météo pour Rodrigue Mia, 4h30 en ce dimanche 4 octobre 2026. Situation générale, des nuages associés au reste d'un système frontal influence le temps local. Des alizés modérés circulent sur la région. Prévision pour les prochaines 24 heures. Période nuageuse ce matin avec des averses. Le ciel éclaircira graduellement en début d'après-midi et il fera beau par la suite. La température maximale sera entre 24 et 27 degrés Celsius et la température minimale sera entre 18 et 21 degrés Celsius. Vent du sud-est de 20 à 30 km/h avec des rafales pouvant atteindre 60 km/h sous les averses. Mer forte au-delà des récifs avec des houles du secteur sud de l'ordre de 2,50 m. Les sorties en haute mer sont déconseillées. On a enregistré à Pointe-Canon 0,1 mm de pluie, à Plein Corail 0,3 mm de pluie pour la pluviométrie durant ces dernières 24 heures. Marée haute 6h38 et 19h10, marée basse 12h37 et demain 2h57. Le soleil s'est levé à 5h26 et le coucher prévu vers 17h45 pour demain.

0: Et concernant BTPC, pour qu'il vienne tirer Zodi, il est en de la mer pendant prochaines 24 heures, grand matin pour une à la pluie. Et dans commencement l'après-midi, il est temps pour améliorer. Et quel époux bon après ça, dit vent pour souffler des piscines est 20 à 30 km/h. Et bonne rafale, qui est capable d'atteindre 60 km/h pendant la pluie. La con la mer praticable, bondé au brisant la mer pas praticable, et n'a la houle depuis secteur à l'essai de l'ordre de 2,50 m en déo brisant, ban sorti en déo brisant, déconseillé. Marée haute 6h38 et 19h10, marée bas 12h37 et 10 mai 10h57.
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En tout cas, merci de votre écoute, UB40, pour clôturer cette émission. Et oui, c'est ici que s'achève notre matinale dominicale, votre Lévi Rodrigue. Grand merci à toute l'équipe qui a été à m'écouter ce matin. Merci à Marie-Pierre, Emilien, Philippe. Merci à Stéphane Prosper, à la technique. Merci à Pascaline Alain. Merci à notre chauffeur, Tolbiz, Curtis. Merci aussi à M. Chamtali et l'équipe de la météo pour le bulletin. Merci à tous. Et bien sûr, on vous souhaite de passer un très bon dimanche, passer de très bons moments avec la famille ou même au travail.

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1: Bonjour, belle matinée de dimanche. Il est 7h. Le grand journal de la rédaction, c'est dimanche matin. Rajmila Sitamouni, bonjour.
2: Bonjour Elvis et bonjour à tous.
1: Au sommaire de votre édition.
2: On démarre justement avec le faible niveau d'eau dans les réservoirs. La situation demeure préoccupante. Mort au Bakoua à 36,8% et la CWA active son plan d'urgence face à la situation. Dans le volet innovation, Maurice progresse au classement mondial. Le pays passe de la 53e à la 50e place et reste premier en Afrique subsaharienne en ce qu'il s'agit du capital humain. Et pendant ce temps, deux collèges fermeront leurs portes l'année prochaine. Il s'agit de St. Bartholomew's et Royal Holloway. Les élèves seront transférés vers d'autres établissements. On ne vous le répétera jamais assez, la situation de nos réservoirs reste préoccupante. Mauro Vakoara affiche actuellement un taux de remplissage de seulement 36,8% contre 90% à la même période l'an dernier. Des mesures plus restrictives sont attendues. Un comité de crise a été mis en place. Il est présidé par le ministre de l'Énergie, Patrick Assiavaden. Une première réunion est prévue la semaine prochaine, comme l'a annoncé le directeur général de la Central Water Authority, Charles. Il était en direct hier soir dans le bulletin télévisé. Il compte notamment sur la collaboration des consommateurs. Nous l'écoutons.
3: Nous pas pour gagner la bataille si les consommateurs pas pour collaborer. Depuis le mois de juin, côté Naman, mesures restrictions qui viennent de l'avant. La population ne collaborait pas parfaitement. Donc, nous faisons un appel à la population. Collaborer encore, nous pouvons dans une situation de très grave de manque d'eau. Et si la situation de sécheresse perdurait au mois de janvier-février, mars l'année prochaine, ce sera très, très, très grave, probablement ingérable.
2: Et face à cette situation, la Central Water Authority a mis en place un plan d'urgence pour renforcer l'approvisionnement en eau dans les régions les plus touchées. Parmi les mesures prévues, le recours à des camions-citernes privés, le transfert de l'eau de Pétrin et de Rivière-Papaye directement dans la station de traitement de Lamarie, ainsi que l'utilisation accrue du réservoir de Morlong et de certains fourrages. Par ailleurs, la CWA rappelle que le Water Tank and Domestic Water Pump Grant Scheme est disponible. Il vise à faciliter l'installation d'un réservoir et d'une pompe domestique pour le stockage de l'eau. Un dispositif géré par la Development Bank of Mauritius, il est accessible aux familles dont le revenu total ne dépasse pas 60 000 roupies. Les demandes peuvent être faites sur le site web de la DBM ou dans ses succursales à travers le pays. Sunil Gopal, directeur de communication de la CWA, donne plus de précisions à Achibachu.
4: Si ou revenu total, c'est-à-dire pour la famille, n'est pas dépasse 60 000 roupies par mois, ou en droit de bénéficier de sa scheme-là. Ce qu'ils ont gagné là-dedans, c'est un tank de l'eau, la pompe et tout un accessoire, le tout pour une valeur totale de 15 000 roupies. Alors, il y a une série de documents qui, normalement, ben, on peut demander où. La procédure est assez simple et la demande est traitée assez rapidement par la DBM. Donc, nous, ce qu'il nous peut faire, nous peut encourager une personne, surtout nous, un abonné de la CWA, pour qu'ils prennent avantage de sa scheme-là. Il permet tout, et a un tank de l'eau sur la pompe, un accessoire, et au capable, au moins, il a un peu de l'eau qu'autour.
2: Maurice se hisse à la 50e place du Global Innovation Index 2026. Ce classement mondial mesure les capacités et les performances d'innovation de 139 économies. Le pays resterait également premier au classement de l'innovation en Afrique subsaharienne. On passe de la 6e à la 5e place parmi les économies à revenus intermédiaires supérieurs. Cette progression repose notamment sur de meilleures performances dans les domaines du capital humain et de la recherche, des infrastructures et de la modernisation des entreprises. Pour le professeur Tissan Bauron, directeur exécutif du Mauritius Research and Innovation Council, cette progression est un signal positif pour Maurice, mais les efforts doivent se poursuivre.
5: Ranking dans GII, il considère à peu près 7 grands secteurs. Et dans ces 7 grands secteurs-là, 4 grands secteurs

nous gagnons une amélioration soutenue. C'est-à-dire qu'il y a encore des efforts pour faire dans les autres secteurs, comme par exemple l'université, ce QS Ranking, une patente, nous n'avons aucune unicorn company. Donc tout ça, avec beaucoup d'efforts, avec beaucoup d'investissements,

0: qui maximum données pour être capable de répondre, pour être capable d'améliorer nos rankings.
1: La modernisation des entreprises progresse également de la 103e à la 90e place. En revanche, le pays reste 99e pour les outputs de connaissances et de technologies. Des résultats qui, selon le professeur Tissan Bauren, montrent que Maurice doit renforcer ses investissements dans la recherche et l'innovation.
0: Nous avons investi beaucoup plus dans la recherche et l'innovation. Et au niveau outputs, c'est-à-dire un résultat qui peut sortir, les bons, seulement comparé à nous, inputs, nous attendons encore plus. Nous avons fait beaucoup plus de fois pour gagner plus de résultats qui sont capables de pick up par cette institution internationale. Là. Et quand nous pouvons stagner un petit peu en termes outputs, ça veut dire qu'ils peuvent faire mal, mais aussi le fait que beaucoup de pays peuvent faire mieux, parce qu'il y a beaucoup plus d'investissements, il y a beaucoup plus la recherche, il y a beaucoup plus de patentes, il y a beaucoup meilleurs rankings de l'université. Ce qui est petit à petit capable de traverser tout. C'est pourquoi nous besoin nous garder et investir et toujours aller de l'avant en fonction d'un investissement dans la recherche et l'innovation.
1: La technologie continue de prendre une place grandissante dans les économies africaines et les femmes veulent désormais être au cœur de cette transformation. Malgré les défis, de nombreuses initiatives encouragent les jeunes filles à s'orienter vers les métiers technologiques. C'est notamment le rôle de Women in Tech. On fait le point avec Ouvashi Bikari.
2: Le secteur technologique n'est plus un domaine réservé aux hommes. De plus en plus de femmes se forment, innovent et entreprennent dans le numérique. Pour Astrid Dessel, Country Director de Women in Tech Mauritius, il est essentiel de créer davantage d'opportunités afin de permettre aux femmes de développer leurs compétences et de prendre pleinement leur place dans la tech.
3: La plus grosse contrainte que les femmes continuent à avoir, c'est les entrepreneurs femmes. Pour eux, c'est plus difficile d'avoir accès à des fonds. Et il y a aussi le côté, les postes à responsabilité. Mais c'est plus difficile pour elles d'accéder à ce genre de postes en général. Bon, j'ai commencé à la base comme sur la base software engineer, donc la programmation. Aujourd'hui, je suis project manager, mais j'ai aussi mon entreprise, l'informatique AI, l'entrepreneuriat, mais aussi j'ai un poste de project manager.
2: Cette présence féminine apporte aussi de nouvelles perspectives dans un secteur en constante évolution. L'objectif est notamment d'encourager les jeunes filles à s'intéresser dès leur plus jeune âge à l'informatique, à l'intelligence artificielle et au métier du numérique.
3: Le but est de réunir les femmes de différents pays de l'Afrique. Félicite les femmes qui ont fait des performances extraordinaires pendant l'année dans différentes catégories, en 9 catégories.
2: Le sommet Women in Tech a mis en lumière la place des femmes dans le secteur de la technologie. L'événement a notamment réuni des participantes venues de plusieurs pays africains, dont l'Afrique du Sud et le Sénégal, favorisant ainsi les échanges et le partage d'expériences entre femmes du secteur.
1: Je vous le disais au sommaire, les collèges St. Bartholomew's et Royal Holloway fermeront leurs portes à partir de l'année prochaine. Ces deux établissements ne remplissent plus le critère minimum concernant le nombre d'élèves requis, soit 150. Les élèves seront transférés vers d'autres collèges près de leur lieu de résidence. Le personnel permanent pourra lui être redéployé vers d'autres établissements de la Medco, des collèges d'État ou d'autres secteurs où ses compétences seront nécessaires. Mais comment mieux accompagner ces élèves, notamment ceux qui rencontrent des difficultés d'apprentissage depuis le primaire? Le Foundation Programme qui vise à valoriser leurs compétences et à prévenir le décrochage scolaire pourrait-il les aider à mieux s'adapter à leur nouvel environnement? Les réponses avec le sociologue et pédagogue, le Dr Omnath Verma. Il est au micro de Chebnez Ouzier Wahedali.
4: Il y a une région qui a moins d'élèves. Et ça va être là, peut-être, je vais pas gagner assez d'étudiants. Et il y a plus beaucoup moins d'enfants avec low ability. N'importe quelle école qui peut accueillir moins d'élèves, moins d'enfants. Tu parles de foundation ou tu parles de mainstream. Il y a une pédagogie qui est adaptée à eux. Si une école elle a différents types de stream, différents types de clientèle, il y a make sure qui lui donne support according to the client. Ou pas même lui donner une recette qui va être libre à suivre. Ou bien donner un support, vous avez un support. Qui est un problème qui est là, et qui est un manquement qui est là, qui est un problème bizarre, pour les capables d'améliorer à long terme. Et ce sont vraiment l'école, disons, le collège d'État ou des autres écoles qui accueillent ce type d'élèves, beaucoup bizarre, une pédagogie différenciée, et d'autres adaptées à long terme améliorer.
1: On termine sur une note culturelle. La 5e édition du Festival du livre de Trou d'eau douce s'achève ce dimanche. Plusieurs activités retournent.

0: De l'image sont proposées aux petits comme aux grands à partir de 10 heures. Et justement, l'image à l'honneur, c'est le thème retenu cette année. L'édition 2026 se clôturera avec un concert dessiné prévu à partir de 19 heures. Nous sommes arrivés à la fin de ce journal. Je vous retrouve à 8 heures.
1: C'était le journal de Rajmila Sitamouni. À tout à l'heure.
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1: h 11, bonjour à vous si vous venez de nous rejoindre, vous venez de vous réveiller en ce dimanche matin, vous faites un petit peu de la grasse matinée aussi, c'est possible. Tout est permis, un dimanche matin comme ça, vous nous écoutez de votre lit, ou bien de votre salon, ou bien de votre cour, tranquille, sirotant un bon petit café chaud, et vous écoutez...
3: Quel plaisir de vous retrouver pour une nouvelle émission Objectif Positivité. Bonjour et bienvenue à tous en ce doux dimanche matin. Installez-vous confortablement, une tasse bien chaude à la main, prenez une grande inspiration et accordez-vous ce moment rien que pour vous. Car oui, ce matin, nous abordons un sujet qui touche chacun de nous au quotidien, parfois sans même qu'on ne s'en rende compte. Nous parlons ce matin du regard des autres. Qui ne s'est jamais retenu de dire ce qu'il pensait, d'habiller ses envies comme il le souhaitait ou de suivre un projet qui lui tenait à cœur simplement par peur de jugement, de chuchotement ou de critique? Cette petite voix qui nous demande « qu'est-ce qu'ils vont penser? Qu'est-ce que les autres vont dire ?» peut devenir un véritable piège, nous empêchant d'être pleinement nous-mêmes. Mais la bonne nouvelle est que se détacher de l'opinion d'autrui, cela s'apprend et ça se cultive. Ce matin, nous allons voir ensemble comment apprivoiser cette peur, reprendre le contrôle de notre liberté d'être et réaliser une chose essentielle. La seule opinion qui compte vraiment pour construire notre bonheur, c'est la nôtre. Et au programme de notre émission ce dimanche, des astuces bien pratiques, des réflexions inspirantes et comme toujours une belle sélection musicale pour vous accompagner tout au long de cette matinée en douceur. Alors respirez un bon coup, lâchez prise et c'est parti pour votre rendez-vous dominical. On va débuter en chanson, bien sûr, pour vous faire plaisir avec la belle voix de Fawzia, « You don't even know me ».

Et ce matin, nous parlons des pratiques visant à nous aider à nous détacher du regard des autres, des stratégies axées sur la gestion émotionnelle et la construction de la confiance en soi peuvent être des outils efficaces pour affronter les préoccupations liées à l'opinion des autres. De la relaxation à l'acceptation, chaque astuce offre une approche unique pour favoriser l'indépendance émotionnelle et de renforcer notre bien-être psychologique. Nous allons découvrir ces quelques astuces au cours de l'émission. Construire une estime de soi solide au quotidien nécessite de se libérer du poids persistant du regard des autres. Comment y parvenir et ne plus laisser le jugement d'autrui nous freiner dans nos objectifs de vie? Quelques astuces, quelques conseils selon les écrits de la clinique e-santé pour apprendre à nous en détacher et à renforcer notre confiance en nous pour nous épanouir pleinement dans notre vie. Pourquoi le regard des autres nous affecte-t-il autant? Certaines personnes sont plus sensibles au regard d'autrui que d'autres car, premièrement, elles ont une faible estime de soi. Cette dernière se construit pendant l'enfance au contact d'un entourage solide et sécurisant. Et deuxièmement, certains êtres humains sont fragilisés par des périodes difficiles telles qu'un deuil, une rupture amoureuse ou encore une dépression. Le regard des autres peut avoir un impact significatif sur le bien-être émotionnel d'une personne, influençant souvent son perception d'elle-même. La préoccupation constante du jugement des autres peut être attribuée à plusieurs facteurs. Tout d'abord, l'importance que nous accordons à l'opinion des autres est étroitement liée à notre propre image. Si nous craignons d'être mal jugés, cela peut entraîner une diminution de la confiance en soi. À titre d'exemple, dans le contexte des réseaux sociaux où les comparaisons sont monnaie courante, l'impact des opinions des autres sur l'estime de soi peut être vraiment considérable. La peur du jugement peut être paralysante et impacter fortement nos interactions sociales. Dans des situations telles que des présentations publiques, la crainte d'être évaluée négativement peut susciter du stress et de l'anxiété. Cela peut même bloquer nos capacités et notre authenticité. La pression sociale, souvent implicite, joue un rôle essentiel dans cette dynamique. Les normes sociétales et les attentes peuvent créer un sentiment de conformité, incitant les individus à modeler leur comportement selon ce qui est considéré comme socialement acceptable. Et l'impact du regard des autres sur l'estime de soi se manifeste également dans les moments plus intimes. À titre d'exemple, le jugement des amis, de la famille ou des collègues peut influencer nos choix de carrière, notre style de vie et même nos aspirations personnelles. Le besoin de validation externe peut devenir une source majeure de stress, compromettant notre capacité à prendre des décisions en accord avec

nos valeurs profondes. Et en comprenant les multiples facettes de cette préoccupation vis-à-vis du regard des autres, il devient possible de développer des stratégies pour s'en détacher. En explorant ces aspects, nous pourrons mettre en pratique des conseils de l'équipe E-Santé pour renforcer la confiance en soi et cultiver une attitude plus indépendante par rapport aux opinions externes.

dimanche à 13h30 pour se rendre au cimetière Saint-Jean. Décès de M. Jean-Lucien Henry. Jean-Lucien Henry, âgé de 88 ans, le convoi sortira de chez son épouse, Marie-Marise Badludine-Caen, à la route royale Elisabethville, abbaye du Tombeau, ce dimanche après-midi, à 14h, pour se rendre à la chapelle du Bon Pasteur, abbaye du Tombeau, et de là, au cimetière de Rochebois. Décès de M. Lindsay-Édouard Jean-Pierre, aussi connu sous le nom de Ton Lindsay, âgé de 76 ans, le convoi sortira de sa résidence à Morcellement-Didi, à Suriname, ce dimanche après-midi à 15h, pour se rendre à la chapelle Saint-Joseph à Suriname, et de là, au cimetière de Rivière-des-Galets. Décès de M. Lo Kun Chong. M. Lo Kun Chong, aussi connu sous le nom de William, ex-technicien chez Protronic et ex-propriétaire de Ritz Boutique. Il habitait à la rue Malartic à Curepipe. Décédé à l'âge de 81 ans. Le convoi sortira du kitlock de Bell Village demain, lundi 5 octobre à 10h, pour se rendre au crématorium de Bigara. Et le décès de M. Patrice Lui, aussi connu sous le nom de Patrice, ex-habitant à Beach Lane à Péribert, âgé de 64 ans. Le convoi sortira de la chapelle ardente de Juliette Funeral Service à GSS Road à Goodlands, demain, lundi 5 octobre,

0: à 10h pour se rendre à l'église Marie-Reine à Poudre d'Or et de là au cimetière de Poudre d'Or. À toutes ces familles endeuillées, la MBC présente ses sincères condoléances.
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un grand classique là, qui nous a replongé carrément dans les années 70. Ça, c'est le titre, Living Next Door to Alice Smokey. Plein de nostalgie, cette chanson. Franchement, quand on l'écoute, là, on se dit, waouh, c'était là vraiment, vraiment à la belle époque, évidemment. Allez, place tout de suite à quelques communiqués du CEB. RM1. Alors, le CEB avise les abonnés de Forest Side, habitant dans les périmètres et les rues suivantes. Rue Louis de Rochecoute, Hibiscus Lane, rue Marigold, rue Jasmin, impasse Rochecoute, impasse Raffray, une partie de la rue Célicourt-Anthelme et les ruelles avoisinantes, que la fourniture d'énergie sera interrompue ce dimanche, donc aujourd'hui 4 octobre, de 8h30 à 15h30, 8h30 à 15h30 en raison des travaux qui seront effectués sur le réseau électrique. Le CEB avise cette fois les abonnés de Providence, habitant dans les périmètres et les rues suivantes. Morcellement Viares Alteo numéro 1 et Morcellement Viares Alteo numéro 2, que la fourniture d'énergie sera interrompue ce dimanche 4 octobre de 8h30 à 15h, 8h30 à 15h, toujours pour des raisons de travaux sur le réseau électrique. Le CEB avise les abonnés de Beauchamp, près du Mandiram, de l'incinérateur de CWA Beauchamp,

0: Ernest à Florent, également près du terrain de foot, CWA Beauchamp, La Nourrice, MCML, CWA Trois Îlots et Trois Îlots Poultry, et les régions avoisinantes, que la fourniture d'énergie sera interrompue ce dimanche 4 octobre pour des raisons de travaux, toujours sur les réseaux, de 8h15 à 16h. 8h15 à 16h. Et enfin, les abonnés de Beaubassin, habitant dans les environs de Raoul le Jeune, Automaster, l'avenue Cossigny, l'avenue Sir Walter Besant, l'Huile-Échelle également, l'avenue Poivre, le Tabernacle, Bio Santé Ville-Sœur de Beaubassin, Caprice Gervais, Gould Square, Ricardo Fast Food, Quicken Fast Food et les environs sont avisés que la fourniture d'énergie sera interrompue de 8h30 à 15h, 8h30 à 15h, aujourd'hui, dimanche 4 octobre. Et également les abonnés de l'avenue 24 à Samy, l'avenue de René, avenue Monneron, avenue Monseignoline, avenue Meldrum, Alien Sons à Beaubassin, l'appartement Queen Résidence Chanterelle et les environs sont également avisés que la fourniture d'énergie sera interrompue ce dimanche de 8h30 à 10h, 8h30 à 10h, et ensuite de 14h à 16h, 14h à 16h, toujours pour des raisons de travaux qui seront effectués sur les réseaux électriques. Dans tous les cas, la fourniture d'énergie sera rétablie sans préavis à l'achèvement des travaux. Le CEB s'excuse auprès de tous ceux affectés par ces coupures et les prie de bien vouloir prendre toutes les dispositions nécessaires. À 7h33, je vous laisse en compagnie de Maxime Le Forestier pour une très très belle interprétation. Voici mon frère.
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Maxime Le Forestier, mon frère, sur votre radio, de chansons plein de tendresse aussi, de nostalgie évidemment, hein, qui nous ramène d'ailleurs, doucement, doucement, à nos plus belles années, chaque dimanche matin sur votre radio. Allez, 7h36, vous êtes nombreux, vous nous envoyez pas mal de petits messages, on va essayer de faire plaisir au maximum évidemment. D'abord, bonjour à Cynthia Moart, qui nous fait un petit coucou, comme d'habitude, de l'Australie. Alors, elle me dit qu'à Melbourne, l'heure a changé, là. On passe à 7h maintenant. Donc, ça veut dire qu'il est quoi, 7h, 8h, 9, 10, 11, 12, 13, 14, 15, je pense. Il fait un truc, là. Allez, 14h30, si j'ai bien compté. En tout cas, merci Cynthia, qui salue tout le monde, bien sûr, sa famille, ses petites princesses, Grace, Maddie, et la petite Héloïse, qui reprend l'école demain. Voilà, on a des nouvelles comme ça, c'est sympa la radio, c'est ça la magie de la radio, hein, on a des petites nouvelles rapidement grâce à votre radio. Et puis bonjour également ce matin donc déjà à Madeleine Bouribon. Alors salut mon grand, coucou à toute l'équipe de la paroisse de Sainte-Marie-Madeleine qui sont à pied d'œuvre là depuis ce matin. Ah ben oui, j'imagine, c'est la journée familiale aujourd'hui, donc dans la joie, la bonne humeur, ben voilà. On attend les amis, en passant, je souhaite un joyeux anniversaire à Georges Dumaine. Ben voilà, belle journée à vous. Alors, comment ça va, Alice? Oui, ça va très bien, merci. Ouais, coucou aux familles Lacti, Victor, ma sœur Gilberte. Et puis un gros coucou à Chania, Talisma et Gilbert. Les dimanches matins, c'est un retour à notre adolescence. Oui, tout à fait, mon ami. Coucou, Alice, merci pour toutes ces belles chansons. Mon frère, la chanson Souvenir de mes trois frères. Ben oui, ça c'est forcément donc, des bons souvenirs, surtout. Alors, bonjour. Qu'est-ce qu'on a aussi voilà, un petit coucou à mon frère Christian, qui fêtera ses 74 ans demain. Je souhaite une bonne santé, tout le bonheur du monde. Merci, a été envoyé par Heidi Serrette. Alors, Muriel, oui, Outsider de Cliff Richard. Allez, on va essayer de caler ça pour vous. Donc, Muriel de Rosil, qui fait coucou à Muriel. C'est Muriel de Rosil pour Muriel à Padoue. Bon, d'accord, qui a fêté son anniversaire. De ses enfants Kevin et Stéphanie, aussi ses soeurs Danielle, Sylviane et Priscilla. Bonjour Joyce de Beaubassin, qui nous écoute comme d'habitude, fidèle au poste, merci Joyce, bon dimanche. Et, qui me demande, qui fait un coucou, un joyeux anniversaire à son neveu, Jean-François, du côté d'Albion. Ben voilà, joyeux anniversaire à vous. Bonjour également, c'est vrai, là, on fait la grâce matinée, on apprécie toutes ces belles chansons d'autrefois. Merci de nous faire plaisir, c'est un plaisir pour nous aussi, pour nous à la radio et pour moi personnellement, je viens là chaque dimanche matin pour vous faire plaisir les amis. Donc coucou à notre cousine Arlette de Chebel et toute la famille, votre fidèle Fidou et Edley de Port-Louis, Gisèle. Bonjour à Cinédia également, coucou à Catherine, Anaïs, Wenley, Paola, Miko, Adriano, Kelly Jane, Kellan, Kellyanne, Julia, Virginio et Maman Florise. D'autres messages tout à l'heure, le temps pour nous. Apprécié Sheila. Voici Pendant les vacances et juste après Roy Robinson. Bonjour, bienvenue sur RM1.

Sonne à l'instant Dreams, un rendez-vous à ne pas rater tout à l'heure, 9h30 en deux mots avec Adeline Forgette. Ah, un petit souci technique, je vais essayer de rétablir tout ça. Allez, ce sera tout à l'heure pour la bande-annonce. La chanson que vous écoutez, c'est La Cavalerie. Juste pour faire un petit coucou, un petit salut, surtout un joyeux anniversaire à Julien Clerc aujourd'hui. Bah ouais, il fête aujourd'hui son anniversaire. Il fête ses 79 ans, Julien Clerc. C'était d'ailleurs sa première chanson. Il a débuté sa carrière avec ce titre. C'était en 1968. La Cavalerie.

La cavalerie, sur l'instant, Julien Clerc, qui fête aujourd'hui son anniversaire, 79 ans. Et puis, en ce 4 octobre, une grosse pensée pour une chanteuse, Janis Joplin, l'icône incandescente, j'ai envie de dire, de la culture hippie à l'époque et pionnière du rock psychédélique. Et elle a révolutionné la place des femmes dans la musique moderne, donc Janis Joplin, avec sa voix rock, habitée par le blues, la soul également, demeure le symbole même d'une liberté artistique radicale et d'une intensité scénique inégalée. On se rappelle de l'un de ses titres, d'ailleurs un succès, c'était « Piece of My Heart ». Peace of my heart. Elle nous a quittés le 4 octobre 1970. Elle avait 27 ans.

0: Piece of My Heart, Janis Joplin, bien sûr, aujourd'hui, grosse pensée pour cette chanteuse décédée très très jeune, voilà, 27 ans, le 4 octobre 1970. Alors, sinon, d'autres rendez-vous, d'autres petits messages tout à l'heure. Je vous parlais de ce rendez-vous tout à l'heure à 9h30, vous le savez, chaque dimanche avec Adeline Forgette, qui revient un petit peu sur les lettres de l'alphabet. Et donc, c'est tout simplement une émission à découvrir si vous ne l'avez pas encore fait. Donc, écoutez tout à l'heure à 9h30, en deux mots, avec Adeline Forgette.
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0: Voilà donc un rendez-vous ne pas rater tout à l'heure. 8h-10, Cliff Richard, Roger Augustin, Sacapello et Natoupé. Ça arrive avant les infos de 8h.

Panadam. Roger Augustin, à l'instant, bien sûr, sa capelle, Wina Toupé, Sega de légende, Art Sullivan, ensemble. On est là avec vous pour vos plus belles années, jusqu'à 9h30, à venir les infos de 8h. Bonjour, bienvenue sur RM1.

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3: Merci d'écouter RM1 ce dimanche matin, il est 8h. Les infos, Rajmila Sitamoni, bonjour.
4: Bonjour Elvis, bonjour à tous.
3: Au sommaire de votre édition ce matin.
4: On démarre avec le faible niveau d'eau dans les réservoirs. La situation demeure préoccupante. Morovaco à 36,8%. La CWA active son plan d'urgence face à la situation. Dans le volet innovation, Maurice progresse au classement mondial. Le pays passe de la 53e à la 50e place et reste premier en Afrique subsaharienne en ce qu'il s'agit du capital humain. Pendant ce temps, deux collèges fermeront leurs portes l'année prochaine. Il s'agit de St. Bartholomew's et Royal Holloway. Les élèves seront transférés vers d'autres établissements. On ne vous le répétera jamais assez, la situation de nos réservoirs reste

0: préoccupante. Marovakwar affiche actuellement un taux de remplissage de seulement 36,8% contre 90% à la même période l'an dernier. Des mesures plus restrictives sont attendues. Un comité de crise a été mis en place. Il est présidé par le ministre de l'Énergie, Patrick Asiavaden. Une première réunion est prévue la semaine prochaine, comme l'a annoncé le directeur général de la Central Water Authority, Sham Tanu. Il était en direct hier soir dans le bulletin télévisé. Il compte notamment sur la collaboration des consommateurs. Nous l'écoutons.
1: Nous pas pour gagner la bataille si les consommateurs pas pour collaborer. Depuis le mois de juin, côté n'a pas de mesures restrictions qui viennent de l'avant. La population ne collabore pas parfaitement. Donc, nous faisons un appel à la population. Collaborer encore, nous peut aller dans une situation de très grave de manque d'eau. Et si la situation de sécheresse perdurait au mois de janvier, février, mars l'année prochaine, ce sera très, très, très grave, probablement ingérable.
0: Et face à cette situation, la Central Water Authority a mis en place un plan d'urgence. Parmi les mesures prévues, le recours à des camions-citernes privés, le transfert de l'eau de Pétrin et de Rivière Papaye dans la station de traitement de la Marie, ainsi que l'utilisation accrue du réservoir de Marlong et de certains forages. Par ailleurs, la CWA rappelle que le Water Tank and Domestic Water Pump Grant Scheme est disponible. Il vise à faciliter l'installation d'un réservoir et d'une pompe de domestique pour le stockage de l'eau. Un dispositif géré par la Development Bank of Mauritius, il est accessible aux familles dont le revenu total ne dépasse pas 60 000 roupies. Les demandes peuvent être faites sur le site web de la DBM ou dans ses succursales à travers le pays. Sunil Gopal, directeur de communication de la CWA, donne plus de précisions à Achibachu.
2: Si ou revenu total, c'est-à-dire pour la famille, n'est pas dépasse 60 000 roupies par mois, ou en droit de bénéficier de sa scheme-là. Ce qui a gagné là-dedans, c'est un tank de l'eau, la pompe et tout un accessoire, le tout pour une valeur totale de 15 000 roupies. Alors, il y a une série de documents qui, normalement, n'a pas demandé. La procédure est assez simple et la demande est traitée assez rapidement par la DBM. Donc, nous, ce qu'il peut faire, nous peut encourager une personne, surtout nous ben abonnés de la CWA, pour qu'ils prennent avantage de sa scheme-là. Il permet tout, et n'a un tank de l'eau sur la pompe et sur un accessoire, et au capable, au moins, il y a un peu de l'eau qu'au tout.
0: Maurice se hisse à la 50e place du Global Innovation Index 2026. Ce classement mondial mesure les capacités et les performances d'innovation de 139 économies. Le pays reste également premier au classement de l'innovation en Afrique subsaharienne. On passe de la 6e à la 5e place parmi les économies à revenus intermédiaires supérieurs. Cette progression repose notamment sur de meilleures performances dans les domaines du capital humain et de la recherche, des infrastructures et de la modernisation des entreprises. Pour le professeur Tissan Bauren, directeur exécutif du Mauritius Research and Innovation Council, cette progression est un signal positif pour Maurice, mais les efforts doivent se poursuivre.
3: Ranking dans GII, il considère à peu près 7 grands secteurs. Et dans ces 7 grands secteurs-là, grand secteur, nous gagnons une amélioration soutenue. C'est-à-dire qu'il y a encore des efforts pour faire dans les autres secteurs, comme par exemple l'université, ce QS ranking, une patente, nous n'avons aucune unicorn company. Donc tout ça, avec beaucoup d'efforts, avec beaucoup d'investissements, mon pensée, il peut venir petit à petit. Et aussi, nous commander, comme we're commanded, as being one of the fastest climbers of innovation for the last 5 years. Et ça, c'est très intéressant. Et au niveau du MRI ici, avec les institutions, nous travaillons de concert, nous coordonnons nos activités pour qu'il y ait maximum de données pour être capable de reprendre, pour capable d'améliorer nos rankings.
0: La modernisation des entreprises progresse également de la 103e à la 90e place. En revanche, le pays reste 99e pour les outputs de connaissances et de technologies. Des résultats qui, selon le professeur Tissan Bauren, montrent que Maurice doit renforcer ses investissements dans la recherche et l'innovation.
3: Nous avons investi beaucoup plus dans la recherche et l'innovation et au niveau outputs, c'est-à-dire un résultat qui peut sortir, les bons lits, seulement comparé à nos inputs, nous avons encore plus, nous avons fait beaucoup plus de efforts pour gagner plus

résultats qui pour capable pick up sa bonne institution internationale là. Et quand nous stagner un petit peu en termes output, pas veut dire qu'il nous peut faire mal, mais aussi le fait que beaucoup de pays peuvent faire mieux parce qu'il a beaucoup plus d'investissement, il a beaucoup plus la recherche, il a pris beaucoup plus de patentes, il a pris beaucoup meilleurs rankings de l'université. Je vais petit à petit capable traverser tout. C'est pourquoi nous besoin

0: toujours aller de l'avant en fonction d'un investissement dans la recherche et l'innovation.
1: En même temps, la technologie prend une place grandissante dans les économies africaines et les femmes veulent désormais être au cœur de cette transformation. Malgré les défis, de nombreuses initiatives encouragent les jeunes filles à s'orienter vers les métiers technologiques. C'est notamment le rôle de Women in Tech, suivons ce reportage de Ouva Chibikari.
2: Le secteur technologique n'est plus un domaine réservé aux hommes. De plus en plus de femmes se forment, innovent et entreprennent dans le numérique. Pour Astrid Dessel, Country Director de Women in Tech Mauritius, il est essentiel de créer davantage d'opportunités afin de permettre aux femmes de développer leurs compétences et de prendre pleinement leur place dans la tech.
3: La plus grosse contrainte que les femmes continuent à avoir, c'est les entrepreneurs femmes. Pour eux, c'est plus difficile d'avoir accès à des fonds. Et il y a aussi le côté, les postes à responsabilité. Mais c'est plus difficile pour elles d'accéder à ce genre de postes en général. Bon, j'ai commencé à la base comme sur la base software engineer, donc la programmation. Aujourd'hui, je suis project manager, mais j'ai aussi mon entreprise, l'informatique AI, l'entrepreneuriat, mais aussi j'ai un poste de project manager.
2: Cette présence féminine apporte aussi de nouvelles perspectives dans un secteur en constante évolution. L'objectif est notamment d'encourager les jeunes filles à s'intéresser dès leur plus jeune âge à l'informatique, à l'intelligence artificielle et au métier du numérique.
3: Le but est de réunir les femmes de différents pays de l'Afrique. Félicite les femmes qui ont fait des performances extraordinaires pendant l'année dans différentes catégories, en 9 catégories.
2: Le sommet Women in Tech a mis en lumière la place des femmes dans le secteur de la technologie. L'événement a notamment réuni des participantes venues de plusieurs pays africains, dont l'Afrique du Sud et le Sénégal, favorisant ainsi les échanges et le partage d'expériences entre femmes du secteur.
1: Je vous le disais au sommaire, les collèges Saint-Bartholomew's et Royal Holloway fermeront leurs portes à partir de l'année prochaine. Ces deux établissements ne remplissent plus le critère minimum concernant le nombre d'élèves requis, soit 150. Les élèves seront transférés vers d'autres collèges près de leur lieu de résidence. Le personnel permanent pourra lui être redéployé vers d'autres établissements de la MEDCO, des collèges d'État ou d'autres secteurs où ces compétences plutôt seront nécessaires. Mais comment mieux accompagner ces élèves, notamment ceux qui rencontrent des difficultés d'apprentissage depuis le primaire? Le Foundation Program pourrait-il les aider à mieux s'adapter à leur nouvel environnement? Les réponses avec le sociologue et pédagogue, le Dr Omnath Verma. Il est au micro de Shabnis Ouzier Wahed Ali.
4: Il y a une région qui a moins d'élèves. Et c'est une école-là, peut-être, je vais pas gagner assez d'étudiants. Et elle a pris beaucoup moins d'enfants avec low ability. C'est n'importe quelle école qui peut accueillir moins d'élèves, moins d'enfants. Je parle de foundation ou je parle de mainstream. Il y a une pédagogie qui est adaptée à eux. Si une école elle a un différent type de stream, différents types de clientèle, il vient make sure qu'il lui donne support à holding de la client. Il ne faut pas amener lui donner une recette qui va dire qu'il n'y a pas encore à suivre. Ou bien donner un support, ou bien qu'il y a un qui a un problème qui est là, et qui a un manquement qui est là, qui a un support du design, pour les capables d'améliorer à long terme. Et ce fait devant l'école, disons, le collège d'État ou de l'autre école qui accueillait ce type d'élèves, comme design, une pédagogie différenciée, et d'autres adaptées à long terme, améliorer.
1: Et on termine sur une note culturelle. La 5e édition du Festival du Livre de Trou-d'Eau-Douce s'achève ce dimanche. Plusieurs activités autour de l'image sont proposées aux petits comme aux grands à partir de 10h. Et justement, l'image à l'honneur, c'est le thème retenu cette année. L'édition 2026 se clôturera avec un concert dessiné prévu à partir de 19h. Voilà, nous sommes arrivés à la fin de ce journal. Merci à Kapil à la réalisation et à Kavish à la technique. Place maintenant au journal des sports avec Marine Résidu.
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6: Bonjour à tous, on démarre avec les championnats d'Afrique de badminton des moins de 19 ans en Égypte. Très bonne nouvelle, Maurice a décroché le titre continental en double dame. Les sœurs Hao Hong, Elsa et Chiara ont en effet remporté la médaille d'or. En finale, elles ont renversé la paire ghanéenne composée de Moslina Hadou et Rachael Karkou de 16-1, 9-15, 15-9 et 15-13. Des championnes d'Afrique, déjà championnes d'Afrique en titre, Elsa et Chiara Hao Hong conservent donc leur couronne. Football, la troisième journée de la Ligue des Nations s'est achevée hier soir dans la Ligue A, groupe 3. Quelle démonstration de l'Angleterre. Les Free Lions ont écrasé la Croatie 7-0.

0: héros. Harry Kane et Bukayo Saka ont signé en doublé chacun, tandis que Jude Bellingham, Anthony Gordon et Morgan Rogers ont également trouvé le chemin défilé. Écoutons le sélectionneur anglais Thomas Tuchel.
1: From everyone who started, it was highest level, and congratulations to the team. And on the away pitch, very, very impressive, and we created so many chances and played through the gaps. We were very, very clinical, stayed hungry in our counter-pressing and defending, so we did the basics right. I loved the attitude. We always played humble, and we always got the basics right, and that's why it was a complete performance.
0: L'Espagne a, elle, enchaîné une 10e victoire consécutive en battant la Tchéquie 3-1. Lamine Yamal, Rodri et Mikel Merino sont les buteurs espagnols, tandis que Yiris Lama a réduit l'écart pour les Tchèques. Les autres résultats de la soirée, Ligue C, groupe 1, Finlande 2, 1, Albanie, Biélorussie 4, 0, Saint-Marin, Ligue C, groupe 4, Estonie 1, Luxembourg 0, Islande 3, Bulgarie 0, Ligue B, groupe 1, Macédoine du Nord 0, 2, Écosse, Suisse 2, 1, Slovénie. Et ce dimanche, place à la 4e journée de la Ligue des Nations. Plusieurs affiches sont donc à suivre dans le groupe 4 de la Ligue A. Portugal-Norvège, le Portugal arrive avec 3 victoires en 3 matchs et 9 points au compteur. Écoutez le technicien portugais José Jesus.
2: What I want is for us to win so we can practically be qualified for the quarterfinals. And then, if we can do what we did in the match in Copenhagen, Denmark, where we played an excellent game with moments of high quality play.
0: En face, la Norvège reste sur une défaite 2-1 face au Portugal lors de la 2e journée avant de s'incliner également contre le pays de Galles. Le sélectionneur norvégien Ståle Solbakken revient sur la préparation des Vikings avec un Cristiano Ronaldo absent.
3: Now it's more clear that we can prepare without him. I think Portugal will make some changes. When you see their 25-26 squad, it's top players in all positions, but that would probably not be Ronaldo then. Maybe one of the best games we have ever played was the first 60 minutes against Portugal in the first game. So hopefully we can play an even game with them again. I think we were the better team and we were very unfortunate not to win the first game. But we know that will be maybe a little bit different when it's their home game. But we will go out there and do our best.
0: Et dans le groupe 2 de la Ligue A, Grèce, Allemagne, Pays-Bas, Serbie. En match amical, l'Argentine déroule face au Burkina Faso. L'Albi Céleste a mené 7-0 dans cette rencontre disputée au Monumental de Buenos Aires. Une véritable démonstration des Argentins qui poursuivent leur préparation à ce nouveau test international. En Formule 1, Max Verstappen a signé la pole position du Grand Prix de Bahreïn à Sepang en Malaisie. Le Néerlandais a devancé Lewis Hamilton de près de 3 dixièmes. Isaac Hadjar a réalisé le 3e temps, mais le Français devra finalement s'élancer en 8e position, après une pénalité de 5 places. Kimi Antonelli, leader du championnat, partira lui à la 4e place. En MotoGP, Marc Marquez a remporté le sprint du Grand Prix du Japon. Il revient ainsi à 7 points du leader George Martin, 3e après une pénalité. Le Grand Prix du Japon est prévu à 11h heure de Maurice ce dimanche. En cyclisme, une semaine après son rendez-vous manqué aux Mondiaux avec une 12e place à Montréal, Remco Evenepoel s'avance à nouveau comme le grand favori de la course en ligne des championnats d'Europe ce dimanche en Slovénie. Pour conclure en hippisme, 17e journée de la saison ce dimanche au Champ de Mars, un nombre limité de partants avec 7 courses au programme, la 6e comme épreuve principale sur 990 mètres. 7 partants au départ et une belle arrivée n'est pas à écarter. Écoutons Rajiv Ganpat.
4: Une course de groupe 3 comme épreuve principale de ce 17e acte. Un sprint court de 990 mètres. Pas facile de déchiffrer car certains chevaux se tiennent de près. Sur papier, Warhead de l'écurie Vicky Rouy part avec d'excellentes chances. Il portera 56 kilos avec Denis Schwarz en selle. Au finish, il faudra compter avec Solomon Seal de l'entraînement Subiraj Gajedar. Il est handicapé à 57,5 kg avec Donald.

0: Donovan Mansour comme jockey. Parmi les outsiders, mention pour Unzen, passé chez l'écurie Jevin Aotar. Il n'avait pas démérité pour sa première sortie chez cet établissement. Départ de cette course à 15h25 ce dimanche. La journée débute à 12h30 pour prendre fin à 16h05. À suivre en direct et en intégralité sur MBC11.
1: Et voilà la fin de ce journal. Merci de votre attention. Restez à l'écoute sur RM1 avec Elvis Kennett.
2: Merci, le journal des sports, Marine Résidu, en ce dimanche matin.
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2: Bienvenue, justement, bonjour, si vous venez de nous rejoindre en ce dimanche matin à 8h18, vous venez d'entendre la bande-annonce, évidemment, on vous donne rendez-vous du côté de Trou-d'Eau-Douce avec toute l'équipe, des animateurs qui seront sur place, d'ailleurs Reza pour son émission, donc comme Tempête dans une tasse de thé. L'émission sera réalisée en direct, donc dans le cadre du festival, qui sera suivi, bien sûr, de votre rendez-vous chaque dimanche, de la musique classique, également avec Kenneth Babadji, à suivre en direct. Si vous venez nous rencontrer sur place, ce serait sympa de vous voir et de rencontrer tout le monde, et surtout de profiter de ce festival qui prend fin aujourd'hui. Voilà, 8h19, donc tout va bien, j'espère, chez vous, ça se passe bien, vous êtes bien réveillé maintenant. Ah ben, on va continuer toujours avec toutes ces belles chansons, souvenirs. Parfois, on se dit, ah waouh, que c'est bien d'entendre. By the rivers of Babylon. Rivers of Babylon, par exemple, hein, ça vous met, ça vous fait un petit flashback là ce matin avec Bonnie M. Ça arrive dans un instant. J'ai également un petit message personnel de la part de Françoise Hardy ou encore George Baker tout de suite. Bienvenue.

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qui nous écoute, qui est à l'hôpital en ce moment. Bon courage et bon rétablissement. Il profite pour faire un coucou à tous les malades de la salle L1 de l'hôpital G2. Bon courage à vous, donc à tous ceux qui sont souffrants et qui nous écoutent, oui, comme Harold. Merci encore, Harold, et surtout, bon rétablissement.

0: Ben, chanson toujours d'actualité, hein, dans les soirées, dans les balles, dans les petits après-midi dansants, comme ça. Alors, il faut avoir un petit bonième, hein, franchement, n'est-ce pas? Bonjour Bernard Marchal et à Ariane. Ben, félicitations à vous deux, hein, donc vous avez fêté hier, oui. Noces d'argent, waouh! En tout cas, félicitations et je vous souhaite à vous deux, Bernard et Ariane, encore beaucoup d'années de bonheur ensemble. Voilà, passez des bons moments surtout. Et 8h30, vous le savez, à 7h06, c'est notre rendez-vous pour notre générique culte télé ou encore comme de films, des génériques des films de cinéma qu'on a connus.
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0: Et ce matin, pour notre générique télé ou encore cinéma culte, je voudrais rendre hommage ce matin à un acteur. Oui, je vous parle de Charlton Heston. Charlton Heston, il est né le 4 octobre 1923. Il nous a malheureusement quittés le 5 avril 2008. Alors, pour lui rendre hommage, impossible de ne pas évoquer l'un de ses rôles les plus mythiques dans ce fameux film Ben-Hur.

dont la vie bascule après avoir été trahi et réduit en esclavage. Mais s'il y a une scène que tout le monde se rappelle, c'est évidemment la course de chars ou encore des chevaux lancés à pleine vitesse, des chars qui se frôlent, une tension incroyable et au milieu de cette séquence devenue légendaire, un certain Charlton Heston. Mais Ben Hur, ce n'est pas seulement un spectacle grandiose, c'est aussi une performance d'acteur. Et en 1960, Charlton Heston reçoit l'Oscar du meilleur acteur et le film remporte, dites-vous bien, 11 Oscars, dont celui du meilleur film de la réalisation pour William Wyler et de la musique que vous entendez, Miklos Rozsah. Et aujourd'hui encore, quand on entend cette musique, quand on voit ces chars s'élancer, on pense immédiatement à lui. Charlton Heston, une légende du cinéma, qui est né le 4 octobre 1923, qui nous a quittés le 5 avril 2008.

0: Générique cinéma, le film La Panure, à l'instant, sur votre radio.
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0: Allez, bienvenue à vous, là, quelques petits messages avant de poursuivre, évidemment, pour vous faire plaisir chaque dimanche matin. Je sais que vous êtes nombreux à nous écouter. Bonjour, bon anniversaire à Idem de France, de sa maman Kate, son frère Élie, Jean, Karine, son tonton, ses cousins, toute la famille, les cousines également. Merci Roland. Et donc, bon anniversaire à Rosemée, oui, qui est en vacances. Bonnes vacances et bon anniversaire Rosemée. Un petit coucou à ma fille Char, de la part de Elena Kirou, merci. Et puis aussi un bonjour Elvis, un joyeux anniversaire mamie Françoise, demandé par Sharon, Stacy, Ailey, Serena et Papy Gino de Castel. Merci donc Serena, un coucou également à Douglas et Julie de l'Australie, demandé par René et Jacqueline de Castel. Voilà, merci Jacqueline. Bonjour à Marie-Ange et Eddie de Saint-Pierre qui souhaite bon anniversaire à Arlette de l'Agrément Saint-Pierre. Et puis un bonjour également ce matin à toute l'équipe, je souhaite un joyeux anniversaire à mon fils pour ses 18 ans. Je veux lui dire que je l'aime beaucoup, mon petit. J'ai pas son nom. Non, joyeux anniversaire à votre fils, donc, merci. Et puis aussi Arlette, toujours un petit coucou à sa famille, ses garçons, ses belles-filles, la petite Mia, Marc, Sébastien, Léo, la famille Martinet, Potana de Chebel, Jeannette Victor et la famille Ginette de Pigeot du côté d'Albion, à Marjorie Amourdon et toute l'équipe de la radio. Merci Arlette de Chebel. Coucou à tous les amis, à Marthe de Rosille, Floris, Marie-Josée Médon du côté de Montagne-Blanche qui nous écoute ce matin. Et puis à Marie-Noël La France qui nous souhaite un bon dimanche. Merci Marie-Noël. Chalet et Mario, toujours là. Bon anniversaire à mon gendre Fabrice et à mon neveu Jean-François, mes voeux. Coucou à tous les amis de la radio et à ma sœur Joyce. Merci Chalet qui nous écoute du côté de Saint-Pierre. Bonjour, les chansons top. Ah, la plus belle pour les danser de Sylvie Vartan, s'il te plaît. Oh bah j'ai déjà, on va essayer de faire ça tout à l'heure, d'accord. Et puis un bonjour, un coucou également à mes amis Mario Requin, oui, Mario et toute sa tribu qui s'amuse là sur le crochet tiers. Bah oui, have fun les potos. Bonjour Clancy Souria qui fait un coucou à tout le monde, à Marie-Sybille de l'Australie, un coucou à Marie-Josée Colette de La Réunion, à la famille Thuo, Anthony, Micheline, Suzy, Élise, Giovanni, gros bisous, cheers, merci Clancy et toute la famille. Et puis Daniel de Sainte-Croix qui ont dit bonjour également, merci, bon dimanche. Coucou également à Giovanni Vinta là, qui nous écoute du côté du Texas comme d'habitude. Coucou à Clancy, à Micheline, Dori, Géraldine, Kirin, Jean-Noël Charles et toute la famille Vinta. Giovanni, bonjour à toi mon ami, ou bonsoir, je sais pas trop. Ouais, je pense que c'est samedi là-bas. Bonsoir et bonjour également à Manuela Tira qui nous écoute. Bonjour à Lucky Luke également. Oui, je vous souhaite une excellente journée. Merci Luc. Bonjour également à Marie-Josée Colette de La Réunion qui me dit il fait très très beau en ce moment. Bah ouais, ouais j'ai pas imaginé. Beau temps du côté de La Réunion. Elle profite pour faire un coucou à Monique Anthony, à Antoine Mani, à Brigitte Clarisse, à Marie-Claude en un salon, Marie-Christine Clarisse Bonsillon, Clancy Souria, Françoise Thuo, Corinne, Marie-Sybille et Georges. Gros bisous tout le monde. Ben voilà, c'est fait. Donc d'autres petites. Notre série de messages tout à l'heure. Allez, 8h36. Déjà, je vous annonce notre vinyle du jour. Préparez-vous.

donc pour une chanson, deux chansons que vous allez écouter de Mike Brandt. Arrive dans un instant, Jairo. Ce sera dans quelques minutes le temps pour nous d'accueillir Baccara et son fameux Yes Sir I Can Boogie. Edith Piaf également est de notre liste. C'est Jérôme. Que du bonheur, j'espère, pour vous ce dimanche matin. Que des tubes de légende des années 60, 70, 80. Comme on les aime et qu'on va les aimer tout le temps, c'est sûr. Oui, évidemment. Bonjour, bienvenue sur RMA.

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1: Pour notre vinyle du jour ce matin, retour en 1970 avec un certain Mike Brandt, avec un 45 tours d'ailleurs qui représente parfaitement le charme du disque de cette époque. Sur la pochette de ce 45 tours, on voit Mike Brandt qui apparaît avec ce regard intense, donc, et cette silhouette élégante qui vont d'ailleurs rapidement devenir sa signature, Mike Brandt. Une image simple, donc, mais qui correspond parfaitement au romantisme de ses chansons. Alors, sur la face A de la pochette, un titre « Mais dans la lumière ». Et comme toujours, lorsque vous retournez ce fameux vinyle sur la face B, vous avez un autre titre « Et je suis heureux ». Deux chansons que je vous propose d'écouter, deux faces et surtout un petit morceau de l'histoire de Mike Brandt gravé dans ce vinyle.

Mike Brandt, notre vinyle du jour ce matin, Mets dans la lumière face A, et vous avez entendu un petit peu juste avant, donc je suis à la face A, pardon, Mets dans la lumière, et face B, et je suis heureux. Donc voilà, c'est un petit peu votre vinyle en ce dimanche matin. Merci encore de nous écouter à 8h56, on a Abba qui arrive. Avec ce titre, Ring, Ring, Ring, et juste après, c'est Jérôme, arrivent les infos, le flash en anglais, bonjour.

Demis Roussos, bien sûr, voilà, mais Kid, c'est votre radio, un petit Richie Valens, ça vous dit? Allez, faites la chorégraphie chez vous. Détendez-vous, on est dimanche sur RM. Bonjour.

0: Ça, c'était le slow d'époque, hein. Franchement, Adriano Celentano, dès que le DJ j'ai balancé ce son. Plusieurs couples se sont formés sur cette chanson, sur les pistes de danse à l'époque, dans les fêtes, dans les booms, dans les soirées dansant, dans les balles. Allez, 9h17, on passe à l'histoire d'une chanson ce matin.
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0: En ce dimanche, on remonte le temps. Nous sommes en 1975 et Dalida nous offre un grand moment de disco avec ce titre. J'attendrai, bien sûr. J'attendrai qu'on connaît évidemment de Dalida. Ah ben oui. Mais sachez également que cette chanson, son histoire commence en Italie en 1930.

0: 1936, plus précisément avec une chanson intitulée Tonerai, composée par un certain Dino Olivieri sur des paroles de Nino Rastelli. Il faut le dire avec l'accent italien. Voici l'extrait.
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0: Ouais. C'est fou, hein, ça se ressemble, franchement. C'est un petit peu plus tango, un peu plus, voilà, deux pas, comme on dit. Ça, c'est la version originale de la chanson J'attendrai, donc, de Dalida. Alors, pour revenir à cette chanson, les paroles parlent d'une femme qui attend désespérément le retour de l'être aimé. À une époque où des milliers de familles sont séparées par la guerre, chacun peut se reconnaître dans cette attente. Et puis, près de 40 ans plus tard, en 1975, arrive Dalida. Dalida, et grâce à une idée de son frère et producteur, Orlando, qui pense reprendre cette vieille chanson, mais surtout de lui donner un tout nouveau visage. On accélère le tempo, on ajoute des arrangements modernes, et voilà, J'attendrai, propulsé en pleine époque disco. Le contraste est étonnant, les paroles parlent toujours d'attente, de solitude et de nostalgie. Mais la musique, elle, ça donne vraiment envie de danser. Dalida devient ainsi l'une des pionnières du disco en France. Et J'attendrai devient son premier grand tube dans son nouveau style, atteignant notamment la première place des ventes françaises. Voilà pour l'histoire autour de J'attendrai de Dalida sur votre radio ce matin.

0: Global Umbilic, c'est plein de chaises, bien sûr, quel tube incontournable d'un Global, évidemment. 9h27, mes amis, dans 3 petites minutes, vous allez retrouver Adeline Forjat pour son émission En deux mots, votre rendez-vous jusqu'à 10h. Et puis n'oubliez pas, juste après, vous allez retrouver toute l'équipe Reza, bien sûr, pour son émission Tempête dans une tasse d'été en direct de Trudeau Douce, dans le cadre du Festival du Livre qui prend fin aujourd'hui. Hein, donc vous avez encore une journée pour passer des beaux moments avec rencontrer les écrivains, rencontrer tout le monde et surtout l'équipe de RMA sur place. Et puis l'émission de Kenneth Babaji également au Royaume de la Musique sera en direct du côté du Festival du Livre à Trudeau Douce. Voilà, Capri, c'est fini. L'émission, c'est fini pour aujourd'hui. Je vous souhaite un bon dimanche. Je vous retrouve demain pour démarrer une nouvelle semaine pour votre Afternoon Ride, 16h-18h. Salut.
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2: Bienvenue à vous qui aimez les mots et la musique. Aujourd'hui, rendez-vous avec la lettre J comme jam. Un mot anglais paru au début des années 1700 et qui peut prendre des résonances différentes, comme chez nous pour « met and jam » ou bien « mod and jam ». Ce verbe signifie à la base « presser, écraser ou coincer fermement ». Il est lié, selon les linguistes, à des termes dialectaux comme « jamok », qui veut dire « écraser en une masse molle » ou moyen anglais « chamen », qui veut dire « mâcher ». D'où l'utilisation du mot pour les fruits cuits et écrasés en confiture.
3: La confiture.

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1: Saviez-vous que Jam est un prénom ou un surnom que l'on retrouve dans plusieurs langues différentes? En persan, il signifie coupe ou gobelet lié à la mythologie persane ancienne. En arabe, il est utilisé comme forme courte de prénom comme Jamal ou Jamila. En anglais, le mot Jam s'applique évidemment dans le cas d'un rouage qui bloque ou dans le cas d'un embouteillage. Le mot Jam peut aussi prendre le sens être coincé dans une situation difficile d'où l'on doit se battre pour s'en sortir.

Jam peut aussi vouloir dire que l'on se sent sous pression, dans le pétrin ou une situation chaotique, comme l'évoque Michael Jackson. Tourné en décor naturel à Chicago, le court-métrage de Jam a réuni Michael Jackson et la super vedette de la NBA, Michael Jordan, pour un duel unique en son genre, mêlant le basketball et des pas de danse éblouissants.

Mais la résonance que je préfère, c'est certainement la version de l'argot musical. Cet échange informel et impromptu qui surgit entre musiciens ou chanteurs, où chacun y va de son élan, se succédant, se mêlant, faisant naître des sourires chez les connaisseurs. Le sens de « jouer dans une jam session » date de 1935, issu de l'argot afro-américain « jam up », apparu vers 1929 dans la culture jazz. Le terme a été possiblement influencé par des mots comme « jamboree » pour signifier un mélange de choses agréables et d'excellente qualité. Une communion de pensée entre artistes, une rare complicité que l'on retrouve entre le fameux ensemble de Duke Ellington et la grande Ella Fitzgerald dans Sea Jam Blues. Baby, take me down to Duke's place.

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1: Faisons un tour du côté de la table avec le jamalac, un fruit juteux craquant sous la dent. Le jamalakier nous vient du sud de l'Inde et s'est bien acclimaté dans les mascareignes. Favorisé par nos microclimats, il pousse à peu près partout, sauf dans les régions très sèches. C'est un arbre tropical robuste qui peut atteindre une taille impressionnante. Appelé Java Apple en anglais, le fruit de forme conique se développe en grappe au bout des branches. La saison s'étend de novembre à mars. Nous en connaissons deux variétés. Le jamalac blanc, pas très bon au goût acre, et le rose rouge à la peau brillante et à la chair fine, dégageant un parfum de rose et légèrement sucré. Le fruit est rafraîchissant, le plus souvent consommé en y croquant simplement. Chez nous, il peut entrer dans la composition de salades de fruits ou servir à parfumer le rhum arrangé. Mais il est le plus souvent dégusté frais, plongé dans un mélange de sel et piment écrasé. Un bon manger mauricien.

En créole, nous disons Zamalak. Changez une lettre dans le mot et il devient Zamalek. Le mot désigne un style musical traditionnel sud-africain bien connu, au rythme influencé par le Kwaito et un remix de Club Soul. Forgiveness des Dalum Kids est porteur d'un message fort de paix et de partage.

Autre mot en J, le Jack. Chez nous, quand on parle de quelqu'un qui aime Jack ça, c'est vraiment quelqu'un de talent qui a plus d'un tour dans son sac. Nous avons aussi le Jacques, fruit du jacquier, que nous consommons en curry ou en achat. Et si l'on parle d'un Jack of all trades, c'est vraiment un touche-à-tout, quelqu'un capable de faire de nombreux types de travaux sans être nécessairement un expert dans un des domaines. Une voix longtemps, celle de Jacques Quentin, reprend un refrain connu.

Le mot jack peut désigner un prénom, un outil de levage mécanique pour les véhicules, une prise électronique ou une carte à jouer. En argot, jack peut signifier informellement le cash et la richesse. Il peut aussi se traduire par le verbe voler à l'arraché ou désigner un homme ordinaire. Bref, de ce genre de personnage dont on souhaite vraiment qu'il reprenne la route, comme le chante Ray Charles. Sur cette note, je vous dis à dimanche prochain.

0: C'était donc En deux mots avec Adeline Forget, votre rendez-vous tous les dimanches, 9h30, 10h. Merci encore de nous écouter. Dans quelques minutes, on va se rendre du côté de Trou-de-Lousse pour le Festival du Livre. Mais juste avant, à venir, quelques avis de décès.
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3: Il est 10h. Bonjour.

Matthieu 21, 28 à 32. L'histoire des deux fils. Jésus dit encore, « Qu'est-ce que vous pensez de cette histoire ?» Un homme a deux fils. Il dit au premier, « Mon fils, va travailler aujourd'hui dans la vigne. » Le fils répond, « Je ne veux pas. » Plus tard, il regrette sa réponse et il y va. Le père dit la même chose au deuxième. Le fils répond, « Oui, père, j'y vais. » Mais il n'y va pas. Lequel des deux fils a fait la volonté du père? Les chefs religieux lui répondent, « C'est le premier. » Jésus leur dit, « Je vous le dis, c'est la vérité. Les employés des impôts et les prostituées entrent avant vous dans le royaume de Dieu. En effet, Jean-Baptiste est venu à vous en montrant le chemin juste et vous ne lui avez pas fait confiance. Pourtant, les employés des impôts et les prostituées lui ont fait confiance. Vous avez bien vu cela, mais ensuite, vous n'avez pas changé votre cœur pour faire confiance à Jean. »

me salie toi Marie, maman Jésus-Christ, maman tout du monde. Depuis longtemps, mon Dieu fin choisir toi, te fin dire oui sans hésiter. Même si tu pas fin toujours comprendre, tu ne fais toujours confiance. Dans la joie, comme dans ma lèvre, dans mon air, mais aussi dans le calvaire, tu ne t'y ferme, tu ne restes debout. Apprends-nous la fidélité. Fais-nous comprendre qui quantité Jésus compte en nous. Marie à Nazareth, Marie en Galilée, Marie à Cana, Marie à Golgotha, Marie près du tombeau, Marie à la Pentecôte. Te rappelle-nous qui bon Dieu jamais abandonne ce bon enfant dans l'amour. Dis à Jésus, viens ressuscite-nous, comme Alifine ressuscite-toi.

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1: 10h passées de 9 minutes sur les ondes de AM1. Bonjour à vous, chers auditeurs et auditrices. On se retrouve comme chaque dimanche pour notre émission Nous Îles, Nous Diaspora. Émission qui débute surtout en prière avec notre page de la Bible, suivie bien sûr de notre émission sur les chemins de la prière. On se retrouve juste après pour vos messages sur le 52 51 72 69, message réservé surtout à la diaspora mauricienne, à tous nos familles ou même des voisins, des voisines qui sont partis. Et bien sûr on a des frères, des sœurs, des connaissances qui sont de l'autre côté. Et bien ces gens-là pensent à nous et aimeraient bien sûr nous envoyer des messages un peu plus officiels à travers la radio pour nous dire qu'ils pensent à nous. Alors à tout ce petit beau monde qui se trouve de l'autre côté, n'hésitez surtout pas de nous envoyer un message. Et bien sûr, réservez aussi à nous, les Mauriciens qui sont ici à l'île Maurice et qui aimeraient bien sûr envoyer des petits messages à leur famille de l'autre côté, eux aussi. Ils veulent forcément nous entendre. Eh bien, le téléphone est ouvert, 52 51 72 69 pour vos messages. Alors n'hésitez surtout pas à les envoyer à partir de maintenant. En attendant, eh bien, on écoute tout de suite sur les chemins de la prière.
2: Sur les chemins de la prière. Bonjour chers amis et bienvenue dans votre émission. C'est toujours une grande joie de vous retrouver en ce dimanche pour partager avec vous la parole du jour. Bertie est à la technique et Estelle est à mes côtés. Bonjour Estelle.
3: Bonjour Taïsana et bonjour à tous. Heureuse de vivre ce rendez-vous avec vous autour de la parole de Dieu qui vient toujours éclairer notre vie.
2: Oui, et aujourd'hui, Jésus nous raconte une parabole qui peut nous surprendre. Il nous parle d'une vigne, d'un propriétaire, de vignerons, et derrière cette histoire, c'est notre propre vie qui est concernée. Écoutons d'abord le psaume, puis l'évangile du jour.

l'évangile de Jésus-Christ selon saint Matthieu. En ce temps-là, Jésus disait aux grands prêtres et aux anciens du peuple « Écoutez cette parabole. Un homme était propriétaire d'un domaine. Il planta une vigne, l'entoura d'une clôture, y creusa un prisoir et bâtit un tour de garde. Puis, il loua cette vigne à des vignerons et partit en voyage. Quand arriva le temps des fruits, il envoya ses serviteurs auprès des vignerons pour se faire remettre le produit de sa vigne. Mais les vignerons se saisirent des serviteurs, frappèrent l'un, tuèrent l'autre, lapidèrent le troisième. De nouveau, le propriétaire envoya d'autres serviteurs, plus nombreux que les premiers, mais on les traita de la même façon. Finalement, il leur envoya son fils, en se disant « Ils respecteront mon fils ». Mais voyant le fils, les vignerons se dirent entre eux « Voici l'héritier, venez, tuons-le, nous aurons son héritage. » Ils se saisirent de lui, le jetèrent hors de la vigne et le tuèrent. Eh bien, quand le maître de la vigne viendra, que fera-t-il à ces vignerons? On lui répond « C'est misérable, il les fera périr misérablement. » Il louera la vigne à d'autres vignerons, qui, lui, en remettront le produit en temps voulu. Jésus leur dit, « N'avez-vous jamais lu dans les Écritures la pierre qu'ont rejetée les bâtisseurs est devenue la pierre d'angle. C'est là l'œuvre du Seigneur, la merveille devant nos yeux. Aussi, je vous le dis, le royaume de Dieu vous sera enlevé pour être donné à une nation qui lui fera produire des fruits. Acclamons la parole de Dieu.

0: Estelle, lorsque j'écoute cet évangile dès le début, il y a un détail qui me touche particulièrement. Avant même de parler des vignerons, eh bien, Jésus prend le temps de décrire tout ce que le propriétaire fait pour sa vigne. Il plante une vigne, il l'entoure d'une clôture, il creuse un pressoir, il construit une tour de garde. Donc, on constate que rien n'est laissé au hasard par ce propriétaire. Et ça, c'est une belle image de Dieu qui prend soin de nous dans les moindres détails. Quand on y pense bien, tout ce que nous avons, la vie, une famille, des amis, des talents, la possibilité même de connaître Jésus, ce sont des dons de Dieu.
1: Oui, et d'ailleurs, cet évangile rejoint la première lecture où le prophète Isaïe compare le peuple de Dieu à une vigne. Et là, il explique que Dieu a tout fait pour sa vigne et qu'il attendait d'avoir de beaux raisins. Et donc, on peut dire qu'aujourd'hui, cette vigne, elle

n'est pas seulement Israël. Cette vigne, elle représente chacun d'entre nous. Donc, elle représente notre cœur, notre famille, notre paroisse, notre travail. Et on voit que Dieu continue d'en prendre soin avec le même amour.

0: L'évangile nous montre que Dieu nous fait confiance, comme ce propriétaire qui fait confiance au vigneron. Eh bien, le Seigneur nous remet aussi quelque chose de précieux. Et ce qui est extraordinaire, c'est qu'il nous laisse libres de faire et de penser ce qu'on veut. Il ne nous force jamais à aimer, à servir ou à croire. On peut dire que cette confiance est l'un des plus beaux cadeaux que Dieu nous fait.
1: Et justement, Taizana, cette confiance, elle vient aussi avec une responsabilité. Parce que quand Dieu nous confie une vigne, eh ben, une vigne, elle n'est pas faite pour être abandonnée, n'est-ce pas? Hein? Donc, cette vigne, c'est du travail, elle nécessite aussi notre temps, notre labeur également pour pouvoir produire des fruits. Et cet évangile nous amène à nous poser des questions sur notre rôle à nous et notre contribution. Les fruits que Jésus attend, eh ben, ils commencent dans les gestes les plus simples de tous les jours. Et là, on peut se poser quelques questions, on peut se demander ben, comment est-ce que je me comporte envers les autres, comment est-ce que je me comporte envers mes collègues, comment est-ce que je suis au sein de ma propre famille, lorsque je rentre du travail, est-ce que je rentre avec une certaine paix ou est-ce que je rentre avec de la colère aussi.

0: est-ce que je prends soin de tous ceux qui sont autour de moi?
1: Le piège, c'est que nous agissons souvent comme ces vignerons, nous aussi. Nous finissons souvent par croire que la vigne nous appartient. On dit toujours mon travail, ma maison, mes enfants, ma réussite. Et on oublie que tout cela a d'abord été reçu. Les vignerons, eux, deviennent violents. Ils frappent les serviteurs et refusent l'autorité du propriétaire. Nous aussi, il nous arrive d'agir de la même manière lorsque nous refusons d'accorder la place à Dieu dans notre vie. Et ce matin, demandons au Seigneur de nous aider à changer notre regard sur notre quotidien et de toujours chercher à le placer au centre de notre vie.

0: Et nous l'avons entendu dans cet évangile, le propriétaire, il ne renonce jamais. Parce que après avoir envoyé des serviteurs à deux reprises, et bien finalement, il décide d'envoyer son propre fils. Et nous savons que ce fils, c'est Jésus lui-même que Dieu nous envoie. Et cela nous montre où va l'amour du Père. Et bien même quand nous nous éloignons, il ne cesse de nous chercher. Il est toujours là. Il nous cherche à travers une personne, à travers une parole, à travers, ça peut être une épreuve, et même dans un moment de silence, il nous cherche.
1: Oui, c'est Dieu qui prend l'initiative et qui cherche toujours son enfant. Sa porte nous reste toujours ouverte, même si nous ne sommes pas dignes. Ou alors nous ne nous sentons pas dignes de son amour. Et une façon pour nous de nous rapprocher de lui,

serait de prendre du temps pour lire, écouter et chercher à comprendre sa parole. Aller à la messe du dimanche, avoir quelques minutes de prière le matin. Tout cela peut transformer notre semaine.

0: Alors, à la fin de cette parabole, Jésus annonce que le royaume sera confié à un peuple qui en produira les fruits. Alors ici, ce n'est pas une menace qu'il fait, mais c'est plus, on le voit plus comme un appel, hein? Donc c'est un appel plein de confiance qu'il nous lance et il nous montre que nous pouvons porter du fruit si nous demeurons avec lui. Et le Seigneur ne nous demande pas d'être parfait. D'ailleurs, Saint Paul nous donne la direction dans la deuxième lecture. Il nous montre qu'il nous faut mettre en pratique tout ce qui est vrai, tout ce qui est pur, tout ce qui est juste et tout ce qui est digne d'être aimé. Voilà les fruits de la vigne.
1: Et ces fruits peuvent représenter le pardon, le partage, l'écoute et aussi la fidélité à la prière, à l'évangile, aux messes.
0: C'est vrai. Et ce qui nous donne de l'espérance, eh ben, c'est de savoir que Dieu regarde ce que nous pouvons faire, nous pouvons encore devenir avec sa grâce, malgré tous les échecs de tous les jours. Et même si notre vie a peu produit, il continue d'arroser cette vigne chaque jour de son amour. Et chers amis, confions à présent au Seigneur ceux qui nous entourent. Prions pour les familles, qu'elles grandissent dans l'amour, qu'elles grandissent dans le pardon et le dialogue. Prions pour les personnes malades, les personnes âgées, les personnes qui souffrent dans la solitude, les personnes qui sont découragées. Et ben, que ces personnes puissent ressentir la présence de Dieu et qu'elles trouvent aussi sur leur route des personnes pour les soutenir.
1: Exactement. Prions aussi pour les jeunes, que le Seigneur éclaire leurs choix et leur donne le courage de bâtir leur vie sur l'Évangile.

demandons à la Vierge Marie de prier pour nous et de nous apprendre à accueillir Jésus comme elle l'a accueilli, pour que notre vie devienne, elle aussi, une vigne féconde.

0: Chers amis auditeurs, c'est ici que nous arrivons au terme de cette émission. Alors, merci à vous pour votre fidélité. Merci à Bertie qui a assuré la technique, à Louane et à toi, Taizana, pour ce temps de partage.
1: Merci beaucoup, Estelle, pour ce beau moment de partage. Merci bien sûr à la MBC, à Capav Productions. Et surtout, chers auditeurs, retenons que Dieu nous confie sa vigne, notre vie, notre famille, nos talents, nos dons, non pour de grandes choses, mais pour que nous portions chaque jour des fruits d'amour. Excellent dimanche et bonne semaine à tous.

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1: Et à partir de maintenant, débute notre deuxième partie de notre émission Nous Îles, Nous Diaspora, consacrée surtout à vos messages sur le 52 51 72 69. Messages dédiés à la diaspora, bien sûr. Si nous avons de la famille qui se trouve de l'autre côté, eh ben, n'hésitez surtout pas de nous envoyer un petit message pour leur passer le bonjour, leur dire tout simplement, eh ben, je pense à vous et vous me manquez. Pareil pour la

Diaspora mauricienne, ceux et celles qui se trouvent de l'autre côté et qui veulent passer leur message à travers la radio parce que ça leur fait plaisir, tout simplement. Alors n'hésitez surtout pas de nous envoyer vos messages. J'aimerais d'ailleurs remercier les auditeurs et auditrices qui ont déjà fait le nécessaire, oui, plein de messages déjà qui sont là. Eh bien, on donne un petit moment quand même à ceux et celles qui n'ont pas encore envoyé leur message. En attendant, on écoute Monsieur Frico Label. Question de se réveiller aussi en même temps, car à 10h49, il y a pas mal de personnes qui sont encore dans leur lit, qui se relaxent tranquillement et qui écoutent leur radio, qui aime écouter cette première partie, surtout cette partie de prière sur le lit, et bien c'est le moment de se réveiller et de nous envoyer des messages. Voilà. L'économie de Frico Label.

juillet 2000 de Sky to Be sur les ondes de AM1. Chanson qui nous amène à 10h passées de 57 minutes. Et tout de suite, Nolfe Rentiletour, 52-51-72-69, ou sinon Nolfe Rentiletour à Melbourne, plus précisément. Bon dimanche à toi, Clou-Clou, et aussi à ton équipe. C'est toujours Fidou qui est à l'écoute de votre émission. Et en passant, je te demande de passer la chanson La Paloma de Billy Vang. Et c'est pour mon plaisir personnel. Merci et bonne journée. Le disque That's Amor de Dean Martin, ça me fera plaisir aussi de l'entendre. Si c'est pas possible, ce sera pour la semaine prochaine. Merci encore. Eh ben non, bien sûr que c'est possible. Pourquoi pas? Allez, on écoute tout de suite La Paloma de Billy Vaughn. Mais juste avant, Motia voudrait souhaiter une bonne cuisson à tout banac. Camarade qui est dans la cuisine en ce moment, parce qu'ici c'est l'heure, oui, à 10h58, il y a un bon parti de Lille qui ne finit l'évé, qui ne finit à la messe, qui ne finit retourne à la case et qui déjà dans la cuisine, puis

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1: Il est 11h.
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Dean Martin, That's Amore. Chanson qui nous amène à 11h, passée de 4 minutes. Bonjour, comment ça va? Eh bien, superbement bien. C'est Belinda Gabriel. Je vous souhaite un bon anniversaire à Anouchka de New Grove. Je vous fais un gros bisou et je vous souhaite plein de bonheur et de prospérité. Je vous demande une chanson pour elle. Happy birthday to you. 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C'est le titre de la chanson. Et malheureusement, on n'a pas cette chanson sur notre playlist d'aujourd'hui. Belinda, eh bien, si c'est possible de remplacer la chanson par une autre, s'il vous plaît, ça nous fera énormément plaisir. Merci beaucoup, Belinda, du côté de Pamplemousse. Et nous souhaitons un joyeux anniversaire justement à cette personne. Happy birthday to you, Anouchka de New Grove. Bonjour, Lille Maurice, c'est Joyce de Burnley. Bonjour à vous, Joyce. Et je souhaite un bon anniversaire à ma petite fille Liana Nadal. Passe la chanson Motigazelle. Merci, bisous. Bisous à vous et bisous à tous nos bonnes camarades du côté de l'Angleterre. La suite de notre émission avec un Motigazelle, bien sûr.

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11-11, 4 petits bâtons sur les ondes de AME. Et à 11h11, nous demandons tout ban missier les vélos, sofa, sorti devant télévision, quitte zote pour taben côté et cal donner un coup de main dans la cuisine, s'il vous plaît. Bonjour Clovis, ça va de votre côté? Oui, superbement bien et j'espère que vous aussi vous allez bien. Toujours à l'écoute comme chaque dimanche matin, je demande mon birthday song de La Nikita et Stelio pour mon gendre Fabrice et mon neveu Jean-François qui fêtent leur anniversaire aujourd'hui. Coucou à tous mes amis de la radio et toute ma famille de l'Italie, France, de l'Australie et aussi pour Marie-France et Dietrich de l'Allemagne. Bisous à tous, c'est Shirley. Gros bisous à vous, Shirley. Et merci d'être à l'écoute. On écoute tout de suite Birthday Song de Stelio featuring La Nikita.

Joyeux anniversaire de Alain Ramanisom. Cette chanson est dédiée à Anouchka du côté de New Grove, demandée par notre fidèle auditrice du côté de Pamplemousse, Belinda.

Bonjour Clovis, je demande Coupable d'aimer de Mariamel, si vous l'avez pas, une chanson de Julio Iglesias pour Lucette de Plaine Magnan. Si c'est possible, j'abuse un peu, L'hiver et que l'été de Bruno Mouquen. Marie-Paul Daniel, bon dimanche. Merci beaucoup à Marie-Paul du côté de France. Gros bisous à vous et on écoute tout de suite les chansons que vous avez demandées. 11h passées de 21 minutes. Coupable d'aimer de Mariamel pour débuter.

Passé de 34 minutes et nous pensons surtout à mon camarade qui travaille en ce moment. Il y a pas mal de personnes, même si c'est dimanche, et bien bizarre travail parce qu'il y a mon camarade de l'hôtellerie par exemple, tout nous mon camarade qui est au radio, mon camarade qui est à l'hôpital, mon camarade qui est la police. Et il y a plein de gens qui bisent un travail pour qu'il pays capable continue roule correctement. Et bien, à tout ce beau petit monde, nous souhaitons bon courage. Salut, c'est Lisby de la Tour Kenik. J'espère que vous allez bien. Si c'est possible, de mettre Maurice Mopéi de Serge Lebras et Cindy de Saint-Jérôme pour mes nièces Gina Jacqueline, Audrey et Chelsea Douce de l'Australie, Nicole Douce de l'Angleterre, mes amis Irvine et Monique de Belgique et tous les amis de par le monde. Merci beaucoup. C'est notre amie Lisby. Gros bisous à vous, Lisby. Et on écoute tout de suite Maurice Mopéi et Cindy Géraud. Cindy de Saint-Jérôme.

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Monsieur C. Jérôme avec Cindy. Chanson qui nous amène à 11h, passé de 41 minutes. Oui, les temps peuvent passer aussi vite qui ça, normal. Nous ensemble, nous peut passer un bon moment. Nous peut gagner l'occasion, et ben, faire man Jimoun qui nous connaît, et ben. Faites autres connaît qui nous compte en zut, qui nous pense zut à travers ben, un petit message. De la bonne musique, bien sûr, avec des chansons que vous choisissez. Et bien, forcément, le temps passe vraiment vite. Mais pas trop vite pour ne pas aller faire un tour à Pamplemousse du côté de notre ami Didier. Didier qui passe le bonjour à toute la famille radio d'ici et d'ailleurs. Eh ben oui, je vais superbement bien, j'espère que vous aussi. À ce soir, notre ami Didier, bonjour, bonjour, ça va, oui, superbement bien, la semaine est bien passée, content toujours, écoute tout, et la famille de la radio vous demande de jouer la chanson Don't Play That Song et Peguero par Adriano Celestano pour John, Sabrina, Shelby et Joss de Canada. Et ma femme Lucette et Steven et moi qui est en train de cuire une daube de poisson et salade verte pour le soir. Mais ouais, hein, c'est bien, hein. Merci pour l'invitation, j'arrive tout de suite. Voilà. Merci à ce soir, bisous, bye de la part de José. Merci beaucoup José. Connais que nous pouvons nous étaler. Allez, tout de suite, on écoute Don't Play That Song de Claude François.

Hi, c'est toujours Joyce du côté de UK. Je passe à la chanson Why de Lenny Lennox pour mon chéri François Ladouceur qui fêtera son anniversaire mardi. Mille merci, bisous bisous. Aïe, malheureusement nous n'avons pas cette chanson sur notre playlist d'aujourd'hui. Joyce, si c'est possible de nous demander une autre chanson, cela nous fera énormément plaisir. Avant midi, s'il vous plaît. Voisine qui manière, bien? Bonjour voisin, c'est voisine à côté. Bon anniversaire à Arlette pour mercredi. Merci. Eh bien, merci beaucoup à vous, voisine. Et bien sûr, on souhaite un bon anniversaire en avance à Arlette. Et on vous souhaite à vous et votre famille un bon dimanche. Marie-Paul du côté de France qui nous remercie de lire votre message. Et bien merci à vous d'être des nôtres. C'est un bonheur d'être avec vous chaque dimanche. La suite de notre émission avec Couronne d'Oranger de Babali. En espérant bien sûr que Joyce du côté de UK nous envoie un petit message pour remplacer la chanson qu'elle nous a demandée. Allez, on y va tout de suite. Couronne d'Oranger.

couronne d'oranger qui nous amène presque à la fin de notre émission. Léa Pomodiazota, au revoir et qu'à bien sûr, Modenzota, rendez-vous ce soir à partir de 19h jusqu'à... Non, 19h, Zodi, non? Zodi, ben non, nous avons parole aux jeunes, donc nous besoin 20h jusqu'à 22h pour nos émissions au Sunday, suite Sunday. Ciao, ciao, bye bye, gros bisous à vous. Moi les autres avec monsieur Jocelyn Perrault, Sega Kung Fu. Ciao, ciao, bye bye, et à ce soir.

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1: Très bon après-midi à tous, il est midi. Et c'est parti pour le journal de la mi-journée présenté aujourd'hui par Rajmila Sitamoni. Très bon après-midi à vous, Rajmila.
2: Bon après-midi, Elodie. Bon après-midi à tous.
1: On démarre avec les titres.
2: À Singapour, 7 jeunes Mauriciens défendent les couleurs du pays à la finale internationale de STEM Racing. Les deux équipes ont pris la piste ce matin avec leur mini Formule 1, une expérience unique pour ces jeunes qui vivent avec fierté leur aventure internationale. Toujours dans le domaine de l'innovation, Maurice progresse au classement mondial. Le pays passe de la 53e à la 50e place et reste premier en Afrique subsaharienne en ce qu'il s'agit du capital humain. Puis le faible niveau d'eau dans les réservoirs inquiète. Marovakwa à 36,8%. La CWA active son plan d'urgence face à la situation. Direction Singapour, où 7 collégiens et collégiennes représentent actuellement Maurice à la finale internationale de STEM Racing. Ce matin, les deux équipes mauriciennes ont effectué leurs deux passages sur la piste de 25 mètres avec leur mini Formule 1, d'un côté CSI Velocity du Collège du Saint-Esprit, de l'autre Racing Vortex, l'équipe 100% féminine du souk de Wisundoyal State College. Cette expérience internationale motive les jeunes. Ils sont fiers de représenter Maurice et surtout très heureux de vivre cette aventure. Ils sont accompagnés à Singapour par François Mock, responsable du programme STEM Racing Mauritius. Il nous raconte comment s'est déroulé le deuxième passage de Racing Vortex.
3: La voiture a roulé, parce que pour nous c'est très important, parce qu'une première participation, la voiture, bon, il n'y a pas toutes les équipes qui participent dans le World Final, qui participent la première fois, que la voiture peut rouler. Donc déjà avoir une voiture qui est conforme à rouler dans le championnat du monde. Pour nous, c'est un grand pas, hein, surtout le délai, le challenge qu'on a reçu pour finaliser tout ça. Donc, on est très, très contents.
2: Pendant ce temps, Maurice se hisse à la 50e place du Global Innovation Index 2026. Ce classement mondial mesure les capacités et les performances d'innovation de 139 économies. Le pays reste également premier au classement de l'innovation en Afrique subsaharienne. On passe de la 6e à la 5e place parmi les économies à revenus intermédiaires supérieurs. Cette progression repose notamment sur de meilleures performances dans les domaines du capital humain et de la recherche, des infrastructures et de la modernisation des entreprises. Le professeur Tissan Bauren, directeur exécutif du Mauritius Research and Innovation Council, explique que cette progression est un signal positif pour Maurice, mais les efforts doivent se poursuivre. On l'écoute au micro d'Archibachu.
4: Ranking dans GII, il considère à peu près 7 grands secteurs. Et dans ces 7 grands secteurs-là, 4 grands secteurs, nous gagnons une amélioration soutenu, c'est-à-dire qu'il y a encore des efforts pour faire dans les autres secteurs, comme par exemple l'université, ce QS ranking, une patente, nous n'avons aucun unicorn company. Donc tout ça, avec beaucoup d'efforts, avec beaucoup d'investissements, nous pensons, il peut venir petit à petit et aussi nous commander, comme

0: recommended as being one of the fastest climbers of innovation for the last 5 years. Et ça, c'est très intéressant. Et au niveau du MRI ici, avec pas mal d'institutions, nous travaillons de concert, nous coordonnons nos activités pour qu'il y ait maximum données pour être capable de reprendre, pour être capable d'améliorer nos rankings.
1: La modernisation des entreprises progresse également de la 103e à la 90e place. En revanche, le pays reste 99e pour les outputs de connaissances et de technologies, des résultats qui, selon le professeur Tissan Bowen, montrent que Maurice doit renforcer ses investissements dans la recherche et l'innovation.
0: Nous investissons beaucoup plus dans la recherche et l'innovation et au niveau outputs, c'est-à-dire un résultat qui peut sortir, les bons, seulement comparé à nous, inputs, nous attendons encore plus, nous faisons beaucoup plus d'efforts pour avoir plus de résultats qui sont capables de pick-up par cette institution internationale. Et quand nous stagner un petit peu en termes d'output, ça veut dire qu'ils peuvent faire mal, mais aussi le fait que beaucoup de pays peuvent faire mieux, parce qu'il y a beaucoup plus d'investissements, il y a beaucoup plus la recherche, il y a beaucoup plus de patentes, il y a beaucoup meilleurs rankings dans l'université. Ce qui est petit à petit capable de traverser tout. C'est pourquoi nous besoin nous garder et investir et toujours aller de l'avant en fonction d'un investissement dans la recherche et l'innovation.
1: Par ailleurs, la technologie prend une place grandissante dans les économies africaines et les femmes veulent désormais être au cœur de cette transformation. Malgré les défis, de nombreuses initiatives encouragent les jeunes filles à s'orienter vers les métiers technologiques. C'est notamment le rôle de Women in Tech. On fait le point avec Ouvashi Bikari.
2: Le secteur technologique n'est plus un domaine réservé aux hommes. De plus en plus de femmes se forment, innovent et entreprennent dans le numérique. Pour Astrid Dessel, Country Director de Women in Tech Mauritius, il est essentiel de créer davantage d'opportunités afin de permettre aux femmes de développer leurs compétences et de prendre pleinement leur place dans la tech.
3: La plus grosse contrainte que les femmes continuent à avoir, c'est les entrepreneurs femmes. Pour eux, c'est plus difficile d'avoir accès à des fonds. Et il y a aussi le côté, les postes à responsabilité, mais c'est plus difficile pour elles d'accéder à ce genre de postes en général. Bon, j'ai commencé à la base comme ce qu'on appelle software engineer, donc la programmation. Aujourd'hui, je suis project manager, mais j'ai aussi mon entreprise, l'informatique AI, l'entrepreneuriat, mais aussi j'ai un poste de project manager.
2: Cette présence féminine apporte aussi de nouvelles perspectives dans un secteur en constante évolution. L'objectif est notamment d'encourager les jeunes filles à s'intéresser dès leur plus jeune âge à l'informatique, à l'intelligence artificielle et au métier du numérique.
3: Le but est de réunir les femmes de différents pays de l'Afrique. Félicite les femmes qui ont fait des performances extraordinaires pendant l'année dans différentes catégories, en 9 catégories.
2: Le sommet Women in Tech a mis en lumière la place des femmes dans le secteur de la technologie. L'événement a notamment réuni des participantes venues de plusieurs pays africains, dont l'Afrique du Sud et le Sénégal, favorisant ainsi les échanges et le partage d'expériences entre femmes du secteur.
1: On ne vous le répétera jamais assez, la situation de nos réservoirs reste préoccupante. Morovakwar affiche actuellement un taux de remplissage de seulement 36,8% contre 90% à la même période l'an dernier. Des mesures plus restrictives sont attendues. Un comité de crise a été mis en place. Il est présidé par le ministre de l'Énergie, Patrick Assiavaden. Une première réunion est prévue ce mardi. D'ailleurs, le directeur général de la Central Water Authority, Shyam Tanu, était en direct hier soir dans le bulletin télévisé. Il compte notamment sur la collaboration des consommateurs. Nous l'écoutons.
4: Nous pas pour gagner la bataille si les consommateurs pas pour collaborer. Depuis le mois de juin, côté n'a pas de mesures restrictions qui ne viennent de l'avant. La population ne collabore pas parfaitement. Donc, nous faisons un appel à la population. Collaborer encore, nous peut aller dans une situation de très grave de manque d'eau. Et si la situation de sécheresse perdurait au mois de janvier, février, mars l'année prochaine, ce sera très, très, très grave, probablement ingérable.
1: Et face à cette situation, la Central Water Authority a mis en place un plan d'urgence. Parmi les mesures prévues, le recours à des camions-citernes privés, le transfert de l'eau de Pétrin de Rivière-Papaye à la station de traitement de Lamarie, ainsi que l'utilisation accrue du réservoir de Marlong et de certains forages. Par ailleurs, la CWA rappelle que le Water Tank and Domestic Water Pump Grant Scheme est disponible. Il vise à faciliter l'installation d'un réservoir et d'une pompe domestique pour le stockage de l'eau, un dispositif géré par la Development

0: Hermit Bank of Mauritius. Il est accessible aux familles dont le revenu total ne dépasse pas 60 000 roupies. Les demandes peuvent être faites sur le site web de la DBM ou dans ses succursales à travers le pays. Sunil Gopal, directeur de communication de la CWA, donne plus de précisions à Ashibachu.
1: Si ou revenu total, c'est-à-dire pour la famille,

0: tout pour une valeur totale de 15 000 roupies. Alors, il y a une série de documents qui, normalement, on a pour demander. La procédure dit assez simple et la demande dit traiter assez rapidement par la DBM. Donc, nous, ce qu'il peut faire, nous encourage une personne, surtout nous, un abonné de la CWA, pour qu'ils prennent avantage de sa scheme-là. Il permet tout, et n'a un tank de l'eau sur la pompe et sur mon accessoire, et au capable, au moins, il a un peu de l'eau tout.
1: Ce qui nous amène à la fin de ce journal. Merci à Kapil à la réalisation et à Faizan à la technique. Place maintenant au journal des sports avec Marine Résidu.

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1: Bon après-midi à tous, on démarre avec les championnats d'Afrique de badminton à des moins de 19 ans en Égypte. Très bonne nouvelle, Maurice a décroché le titre continental en double dame. Les sœurs Ahong, Elsa et Kiara ont en effet remporté la médaille d'or. En finale, elles ont renversé la paire ghanéenne composée de Mohsena Adou et Rachael Karkou de 7 à 1, 9-15, 15-9 et 15-13. Déjà championne d'Afrique en titre, Elsa et Kiara Ahong conservent donc leur couronne. Football, la troisième journée de la Ligue des Nations s'est achevée hier soir dans la Ligue A groupe 3. Quelle démonstration de l'Angleterre, les Free Lions ont écrasé la Croatie 7-0. Harry Kane et Bukayo Saka ont signé en doublé chacun, tandis que Jude Bellingham, Anthony Gordon et Morgan Rogers ont également trouvé le chemin des filets. Écoutons le sélectionneur anglais Thomas Tuchel.
2: From everyone who started, that was highest level, and congratulations to the team. And on the away pitch, very, very impressive, and we created so many chances and played through the gaps. We were very, very clinical, stayed hungry in our counter-pressing and defending, so we did the basics right. I loved the attitude, we always played humble, and we always got the basics right, and that's why it was a complete performance.
1: L'Espagne a, elle, enchaîné une 10e victoire consécutive en battant la Tchéquie 3-1. Lamine Yamal, Rodri et Mikel Merino sont les buteurs espagnols, tandis que Yiris Lama a réduit l'écart pour les Tchèques. Et ce dimanche, place à la 4e journée de la Ligue des Nations. Plusieurs affiches à suivre, dont dans le groupe 4 de la Ligue A, Portugal-Norvège. Le Portugal arrive avec 3 victoires en 3 matchs et 9 points au compteur. Écoutez le sélectionneur portugais, Jorge Jesus.
3: What I want is for us to win so we can practically be qualified for the quarterfinals. And then if we can do what we did in the match in Copenhagen, Denmark, where we played an excellent game with moments of high quality play.
1: En face, la Norvège reste sur une défaite 2-1 face au Portugal lors de la deuxième journée, avant de s'incliner également contre le pays de Galles. Le sélectionneur norvégien Ståle Solbakken revient sur la préparation des Vikings avec un Cristiano Ronaldo absent.
4: Now it's more clear that we can prepare without him. I think Portugal will make some changes. When you see their 25-26 squad, it's top players in all positions, but that would probably not be Ronaldo then. Maybe one of the best games we have ever played was the first 60 minutes against Portugal in the first game. So hopefully we can play an even game with them again. I think we were the better team and we were very unfortunate not to win the first game. But we know that will be maybe a little bit different when it's their home game. But we will go out there and do our best.
1: Dans le groupe 2 de la Ligue A, Grèce, Allemagne, Pays-Bas, Serbie. En Formule 1, Max Verstappen a signé le pole position du Grand Prix de Bahreïn en Malaisie. Le Néerlandais a devancé Lewis Hamilton de près de 3 dixièmes. Isaac Hadjar a réalisé le 3e temps, mais le Français devra finalement s'élancer en 8e position après une pénalité de 5 places. Kimi Antonelli, leader du championnat, partira lui à la 4e place. En cyclisme, une semaine après son rendez-vous manqué aux Mondiaux avec une 12e place à Montréal, Remco Evenepoel s'avance à nouveau comme le grand favori de la course en ligne des championnats d'Europe ce dimanche en Slovénie. Hippisme, 17e journée de la saison ce dimanche au Champ de Mars. Un nombre limité de partants avec 7 courses au programme. Le 6e comme épreuve principale sur 990 mètres, 7 partants au départ et une belle arrivée n'est pas à écarter. Écoutons Rajiv Ganapathy.
5: Une course de gros.

0: Octroie comme épreuve principale de ce 17e acte. Un sprint court de 990 mètres. Pas facile de déchiffrer car certains chevaux se tiennent de près. Sur papier, Warhead de l'écurie Vicky Rouy part avec d'excellentes chances. Il portera 56 kilos avec Denis Schwarz en selle. Au finish, il faudra compter avec Solomon Seal de l'entraînement Soubirats Gadjedar. Il est handicapé à 57,5 kg avec Donovan Mansour comme jockey. Parmi les outsiders, mention pour Unzen, passé chez l'écurie Jevin Aoutar. Il n'avait pas démérité pour sa première sortie chez cet établissement. Départ de cette course à 15h25 ce dimanche. La journée débute à 12h30 pour prendre fin à 16h05. À suivre en direct et en intégralité sur MBC11.
1: Et voilà fin de ce journal. Merci de votre attention. Bon appétit si vous passez à table. Restez à l'écoute sur RM.
2: Et oui, merci à vous Marine Résidu. À très bientôt sur RM pour une nouvelle page des sports.
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midi passé de 16 minutes sur AM1 et RM1. Les avis d'obsèques ont nous prêt d'annoncer le décès de Mademoiselle Marie-Roseline Panjou. Mademoiselle Marie-Roseline Panjou, aussi connue sous le nom de Marie, âgée de 92 ans. Le convoi mortuaire sortira de la chapelle ardente Adélie Hensons à la Rotroy et à la Beaubassin ce dimanche 4 octobre à 12h45 pour se rendre en l'église anglicane de Saint-Paul et de là à l'incinérateur d'Ali Briand à Saint-Paul. On nous prie d'annoncer le décès de Madame Maryse Jeannette, aussi connue sous le nom de Jeanne, âgée de 72 ans. Le convoi mortuaire sortira de chez sa fille, Madame Anne-Christine Beck, à Le Grand Branch Road à Grandbois, NHDC 07, le dimanche 4 octobre à 13h30 pour se rendre au cimetière de Saint-Jean. On nous prie d'annoncer le décès de Monsieur Jean-Lucien Henry, âgé de 88 ans. Le convoi mortuaire sortira de chez son épouse, Madame Maryse, à Cannes, à la route royale Elisabethville, à Baie-du-Tombeau, aujourd'hui le dimanche 4 octobre à 14h30, pour se rendre à la chapelle du Bon Pasteur, à Baie-du-Tombeau, et de là au cimetière de Rochebois. À toutes ces familles endeuillées, l'embaissée présente ses plus vives sympathies.

Et on continue avec les communiqués de la météo. On commence avec la météo pour Maurice. Alors, communiqué de la météo pour Maurice est mis à 11h30, ce dimanche 4 octobre. Situation générale, des nuages associés à une faible ligne d'instabilité venant du sud-est influencent le temps local cet après-midi. Des alizés modérés circulent sur notre région. Prévision pour les prochaines 24 heures. Période nuageuse cet après-midi avec quelques averses passagères, principalement à l'est, au sud et sur le plateau central. La température maximale sera entre 22 et 25 degrés Celsius sur le plateau central et entre 27 et 29 degrés Celsius sur les régions côtières. Mi-couvert en général durant la nuit avec des faibles averses occasionnelles sur les hauteurs. Il fera beau demain matin. Et la température minimale sera entre 15 et 17 degrés Celsius sur le plateau central et entre 19 et 21 degrés Celsius sur les régions côtières. Le vent soufflera du sud-est d'environ 25 km par heure avec des pointes à 250 km par heure. Mer forte au-delà des récifs avec des houles du secteur sud de l'ordre de 2,50 m. Mer forte au-delà des récifs avec des houles du secteur sud de l'ordre de 2 mètres. Et les sorties en haute mer sont déconseillées. Et la marée haute est prévue pour 20h29 et demain 10h57. La marée basse est prévue pour 16h09

et demain 3h56 et le coucher du soleil est prévu pour 18h08 et le lever du soleil demain il sera à 5h47. On continue avec la météo pour Rodrigue. Communiqué de la météo pour Rodrigue émis à 11h30 ce dimanche 4 octobre. Situation générale, des alizés modérés circulent sur la région. Prévision pour les prochaines 24 heures, mi-couvert, avec des faibles ondées occasionnelles cet après-midi. La température maximale sera entre 24 et 27 degrés Celsius. Il fera beau durant la nuit et demain matin. La température minimale sera entre 18 et 21 degrés Celsius. Le vent soufflera du sud-est d'environ 30 km par heure avec des pointes de 60 km par heure. Mer forte au-delà des récifs avec des houles du secteur sud de l'ordre de 2,50 m. Les sorties en haute mer sont déconseillées. Voyons maintenant côté pluviométrie. Alors la pluviométrie durant les dernières 24 heures du tout octobre à 10h jusqu'au 4 octobre à 10h. Point de canon 0,1 mm, plaine corail 1,5 mm, patate théophile 0,0 mm. Et la marée haute est prévue pour 19h10 et demain 10h02. La marée basse est prévue pour 12h37 et demain 2h57. Et le coucher du soleil, bien sûr, il sera à 17h45 et le lever du soleil demain, eh bien, il sera à 5h25. Et on continue avec la météo pour Saint-Brandon. Communiqué de la météo pour Saint-Brandon émis à 11h45. Ce dimanche 4 octobre, situation générale, un courant d'air modéré circule sur la région. Prévision pour les prochaines 24 heures ensoleillées. Cet après-midi, la température maximale sera d'environ 29 degrés Celsius. Beau temps durant la nuit, mi-couvert demain matin avec des ondées occasionnelles. La température minimale sera d'environ 23 degrés Celsius, le vent soufflera du sud-est à environ 25 km par heure, mer agitée devenant forte avec des houles du secteur sud de l'ordre de 2,50 m à partir de demain matin. Et bien sûr, les sorties en mer sont déconseillées pour demain matin. Et la marée haute sera entre 20h59 et demain 10h55. La marée basse sera entre 16h37 et demain 3h46. Le coucher du soleil est prévu pour 17h59. Et le lever du soleil demain est prévu pour 5h41. On va terminer dans quelques instants avec le communiqué de la Central Electricity Board.

0: Midi passé de 22 minutes. Allez, on termine avec, bien sûr, le communiqué de la Central Electricity Board. Alors, les abonnés de Tamarin habitant dans les environs de Morcellement-Carlos sont avisés que la fourniture d'énergie sera interrompue entre 8h30 à 16h le lundi 5 octobre en raison des travaux urgents qui seront effectués sur le réseau électrique. La fourniture sera rétablie sans préavis à l'achèvement des travaux et bien sûr, le CEB s'excuse auprès de sa clientèle affectée par ces coupures. Voilà, chers amis auditeurs, alors c'était les avis de décès, la météo pour Maurice, Rodrigue et Saint-Brandon. Et bien sûr, le communiqué de la Central Electricity Board. On vous souhaite de passer un très bon dimanche avec nous sur AM1 et RM1. Et surtout, bon appétit si vous passez à table.
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0: Et bien sûr, la direction, le Festival du Livre qui se tient à Trou d'Eau Douce. Et bien sûr, on va aller retrouver Reza Duli Mahmoud qui sera avec nous jusqu'à 13h.

0: Diamondays. Mais de départ. Diamondays qui s'agite et c'est parti pour cette première épreuve, 990 mètres à parcourir avec Diamondays qui va prendre le commandement de cette course. Mind Map va s'amener à l'extérieur, puis Holds the Key, Cool Cat, Valerian King, environ 650 mètres à parcourir dans cette épreuve pour Diamondays devant Mind Map monté par Durawan sur les barres Holds the Key, Abhishek Sonaram, puis Cool Cat, Valerian King à la rue du gouvernement à 450 mètres de l'arrivée avec le grand favori Diamondays qui a les choses en main. Ryan Nakuratolo devant Mind Map, Holds the Key, pas mal, Valerian King commence son effort et Cool Cat à l'entame du dernier virage en pleine ligne droite maintenant qui rattrapera Diamondays qui tente de repartir. Mind Map, Holds the Key vont essayer de faire l'effort mais visiblement il est trop fort. Diamondays sur la montre de Ryan Kuratolo qui va se diriger vers une victoire tranquille, sans opposition. Diamondays devant Holds the Key, Mind Map, Valerian King, Cool Cat. Et Ryan Kuratolo sous la casaque bleue électrique. Qui va bien entamer son entrée en matière chez l'écurie Gejedar.
1: Ben voilà, chers amis auditeurs, ben c'était bien sûr le départ de la première course en direct du Champ de Mars. En tout cas, restez bien branchés. Ben oui, pour suivre les courses et également le festival du livre hein, qui se tient toujours à Trou d'eau douce avec Reza du Limamode qu'on va retrouver, comme je vous ai dit, jusqu'à 13h.

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1: Et nous sommes de retour en direct de Trou-d'Eau-Douce sur le Festival du Livre de Trou-d'Eau-Douce, 5e édition consacrée à l'image. Et j'ai le plaisir de recevoir sur le stand de RM1 Evan Sohen, artiste qu'on connaît bien et qui a une belle surprise pour nous cet après-midi, enfin ce soir plutôt, pour clôturer le festival. Bonjour Evan, comment ça va ?
2: Bonjour Reza, ça va très bien.
1: Alors Evan, on sait que vous êtes assez occupé depuis ce matin, on vous a vu déjà en discussion ce matin, puis il y a eu pas mal de dédicaces, très sollicitées. Donc qu'est-ce que ça vous fait déjà d'être là aujourd'hui sur la plage de Trou-d'Eau-Douce ?
2: Écoutez, c'est un réel plaisir, ça a toujours été un réel plaisir. Je trouve que ce festival est excellent, il est décontracté, il est amical et les rencontres sont toujours enrichissantes et voilà, non, c'est un vrai plaisir d'être là.
1: Alors, vous êtes là, Evan, pour une raison particulière, notamment pour ce soir, pour la clôture du festival. Il y aura quelque chose d'assez inédit, donc un concert dessiné. Et donc, vous avez la charge de dessiner pendant qu'il y aura un quatuor de musiciens, dont Philippe Thomas, donc Barlène Piamoutou, nous en parlait ce matin, pendant que joueront de la musique, vous allez devoir dessiner. Est-ce que c'est un exercice qui vous est déjà familier ou c'est une première pour vous, Evan ?
2: Alors oui, ce sera... Alors, j'ai déjà exécuté ce genre de performance, mais il y a vraiment très longtemps, mais ce sera sur un contexte très spécifique. Et aussi, il y aura Thierry Permal. Alors Thierry Permal, avec qui je partage une longue amitié, avec qui on a bossé ensemble dans la bande dessinée.
1: Grand illustrateur de bande dessinée. Hein,
2: tout à fait, Franzine T-Comics. Donc du coup, ce soir, voilà, ce sera un moment spontané où on va se laisser vraiment porter par ce quatuor. Et ça s'avère être hyper intéressant.
1: Et alors, question. Alors, je sais que cette question, je ne sais pas si vous allez pouvoir y répondre tout de suite. Est-ce que vous savez déjà ce que vous avez en tête, ce que vous avez prévu de faire? Ou ça va vraiment être une surprise à la fois pour nous et pour vous?
2: Écoutez, il y a cet aspect exploratif où je me dis, OK, je me mets à risque ce soir de ne pas préparer. Mais en même temps, je ne peux pas venir dire que je ne prépare rien parce qu'on a quand même des codes qui reviennent. Et ces codes, ils sont là, ils sont gravés. Donc, on reviendra avec une écriture. Mais le sujet que je vais traiter, où commencer, comment finir, le contenu, ça, ce sera vraiment sur le moment, sur le feeling. Alors, j'essaie, je vais me laisser porter, mais en même temps, je suis aussi conscient de comment cela va se présenter au final. Donc, du coup, voilà, je suis un peu dans un endroit où c'est extrêmement paradoxal. Je veux me laisser porter, mais en même temps, je
1: vous voulez avoir un peu de contrôle aussi.
2: Contrôle aussi.
1: Il faut arriver à trouver le juste équilibre entre les deux, en fait.
2: Exactement.
1: Alors, j'aimerais qu'on fasse un peu le parallèle entre ce que vous allez faire ce soir et un autre événement qui a eu lieu il n'y a pas si longtemps de cela, et ça permettra aussi de faire le rapprochement avec l'émission qu'il y a eu juste avant, donc l'émission de Kenneth Babaji au Royaume de la Musique, qui a reçu aujourd'hui Anaïs Robert et Alix de Juge. Il y a quelques mois de cela, vous avez participé, vous en tant que metteur en scène en quelque sorte, à un concert. Donc il y avait de la musique, donc Kenneth Babaji était au piano et Alix le Juge a réalisé des peintures en parallèle. Donc la seule différence, c'est que ce n'était pas en live. Mais vous connaissez déjà un petit peu l'exercice, comme vous nous l'avez mentionné, et déjà vous avez travaillé sur la mise en scène de ce concert-là avec d'autres camarades, bien sûr. Est-ce que pour vous c'est un peu le même type d'exercice ?
2: Oui, enfin, dans l'approche, pour le concert justement avec Kenneth et Alix, c'était vraiment créer un espace qui aiderait justement ces deux artistes, leur œuvre, vraiment avoir l'espace où il y aurait un dialogue idéal et l'œuvre, les animations d'Alix qui sont en symbiose avec justement la musique de Kenneth. Donc c'était vraiment une création d'espace pour que ces deux artistes puissent s'exprimer. Et aujourd'hui,

0: Vous vous retrouvez de l'autre côté, en fait.
1: Ouais, je me retrouve de l'autre côté. Et
0: du coup, j'avais plus de recul là-bas que là, je n'ai pas. Donc, du coup.
2: Là, vous êtes plongé vraiment au premier plan.
0: Et c'est ça. Mais je pense que ce sera vraiment de se laisser porter. C'est là où on va trouver cette similitude, de se laisser porter par la musique. Et généralement, c'est ce qui se passe naturellement dans ma création. Je me laisse porter par la sonorité, par la musique, par le rythme, que ce soit le silence ou pas. Donc voilà, ce sera la même chose.
3: Et aussi la différence entre cet événement dont on a parlé et celui de ce soir, Evan, c'est que là où Alix était seul dans son travail d'artiste, là vous allez devoir travailler en binôme avec Thierry, avec Thierry Permal. Bon, vous nous l'avez dit, vous connaissez depuis longtemps, vous savez travailler ensemble, mais j'imagine que c'est quand même aussi un challenge de devoir s'accorder aussi sur un projet aussi spécifique.
0: Oui. Oui, ben on en a parlé. On s'est dit ok, on va laisser, on va chacun débuter un peu sur ce qu'on connaît, mais on garde quand même un espace où on viendra converger un peu nos deux écritures graphiques. Donc, je pense que il y aura aussi un jam entre nous, je suppose.
3: Un jam artistique. Il y a une mise en abîme, un jam dans le jam.
0: Un jam dans le jam. Exact.
3: Donc ça, c'est génial.
0: Ouais. Je ne veux pas trop m'avancer, on va attendre Thierry.
3: Il faut quand même qu'on donne envie aux festivaliers de venir voir ce fameux concert dessiné. On a hâte de découvrir ça, en tout cas.
0: Moi aussi.
3: Evan. Donc là, à quelques heures maintenant de ce concert dessiné, comment on se prépare psychologiquement, physiquement, tout ça?
0: Écoutez, je sais, là il faut vraiment que je fasse le vide, donc... Je vais juste me poser et après, je pense qu'il faudra juste un moment de revoir un peu ses croquis, son cahier et se remettre un coup dans le bain. Je pense que ça va juste se découpiller naturellement. Donc, ne pas trop se stresser non plus.
3: En tout cas, rappelez-nous juste l'heure du concert dessiné.
0: C'est à 19h.
3: 19h. Allez, on se donne rendez-vous à 19h, Evan. On se donne rendez-vous à 19h. En tout cas, on encourage tous nos auditeurs et tous les festivaliers qui sont là d'aller voir ce fameux concert dessiné. Rendez-vous est pris donc à l'amphithéâtre à 19h. Evan Sohn, Thierry Permal, donc ils vont réaliser des peintures pendant qu'il y aura un quatuor de musiciens qui va jouer, donc avec Philippe Thomas notamment. Le rendez-vous est pris, Evan.
0: Venez nombreux.
3: Voilà, venez nombreux. Très bonne continuation à vous, Evan. Bon courage.
0: Merci.
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1: Midi et 45 minutes, on se retrouve sur la plage de Trou d'Eau Douce à l'occasion du Festival du Livre. C'est la 5e édition consacrée à l'image. Et maintenant, j'ai le plaisir de recevoir sur le stand de RM1 Gabriel Cheng et Zou des éditions Terla.
2: Bonjour, Reza.
1: Bonjour, comment ça va?
3: Bonjour.
2: Ça va très bien, et vous?
1: Ben, ça va super, plaisir de vous recevoir. Et la maison d'édition Terla, plutôt connue pour l'architecture, le patrimoine. Et là, vous nous proposez une bande dessinée. On en parle un petit peu, mais d'abord l'historique de la maison d'édition Terla, Gabrielle.
2: Terla Édition a été fondée en 2014 par Yves-Michel Bernard, historien de l'art et de l'architecture, et François-Olivier Athénas, photographe. Donc on s'intéresse à l'architecture moderne, notamment brutaliste, et on a commencé nos collections d'architecture dans ce sens. Et ensuite, on a exploré le patrimoine avec Titrain longtemps, toute l'épopée du Titrain à La Réunion, et aussi on publie également les catalogues d'artistes, jeunes artistes qui sortent de l'école d'art de La Réunion, et mise en valeur aussi l'architecture contemporaine du 21e siècle bioclimatique de La Réunion.
1: Super. Et donc vous, Zou, vous êtes à la base architecte?
3: Oui. À la base, au fait, je suis architecte, ingénieur en qualité environnementale des bâtiments, ouais. C'est-à-dire tout ce qui est conception bioclimatique. Mm-hmm. Et justement, Yves-Michel Bernard, c'est un ancien prof qui est devenu donc mon éditeur pour la bande dessinée. Mm-hmm. Et ce qui fait le lien entre l'architecture et la bande dessinée, c'est le dessin.
1: Ben justement, parlez-nous un petit peu de comment on passe de justement faire des dessins pour l'architecture, donc là pour vraiment la construction de bâtiments, à faire des dessins pour une bande dessinée. J'imagine que l'exercice est totalement différent.
3: C'est différent, mais partage les mêmes valeurs, au fait. Mm-hmm. Pour moi, le dessin en architecture, c'est mon langage personnel, au fait, depuis toujours. Le dessin, c'est un langage personnel, et ça m'a permis, au fait, de partager aussi des valeurs qui me tiennent à cœur. Dans l'univers de la bande dessinée.
1: Mais là, c'est aussi. Donc là, on parle de cette bande dessinée, les aventures de Manga, l'Alouette et.
3: Rajonas.
1: Voilà, je préfère ne pas écorcher avec les noms malgaches. Donc, racontez-nous un petit peu déjà l'histoire de cette bande dessinée, Zou.
3: L'histoire de la bande dessinée, c'est une histoire familiale dans toutes les formes de la bande dessinée. L'histoire racontée dans cette bande dessinée, c'est l'histoire de mon arrière-grand-père à l'époque coloniale de Madagascar. C'est son histoire avec une alouette. Je ne vais pas trop spoiler l'histoire, mais voilà, il y a cette relation entre notre famille, la famille de Rajonasi, et une alouette de Madagascar.
1: Alors, sans spoiler, est-ce que c'est basé sur quelque chose de réel, c'est un récit biographique ou il y a aussi un peu de fantaisie là-dedans?
3: C'est basé au fait sur une histoire réelle, mais j'ai scénarisé un petit peu en fonction de... Parce que l'histoire s'est transmise de génération en génération. Ma mère m'a raconté l'histoire plusieurs fois. Ouais. Donc je l'ai un peu scénarisé aussi pour rester dans un humour, dans la bande dessinée vraiment narrative, quoi.
1: Et c'est intéressant de voir que là, non seulement vous allez dessiner, vous connaissiez déjà en tant qu'architecte, mais là, vous devez aussi scénariser donc une bande dessinée. Donc là, vous avez la double casquette. Et quand on passe du métier d'architecte à celui de BDiste, j'imagine que c'est un changement assez radical parce qu'il faut à la fois donc, que votre dessin... ne soit pas celui d'un architecte, mais aussi il faut que votre scénario puisse être aligné avec ces dessins que vous allez réaliser.
3: Oui, c'est vrai que c'est un travail un peu particulier. D'habitude, dans l'architecture, on raconte aussi une histoire, mais différente.
1: Ouais.
3: Et la BD,

0: J'ai pas mal de pages au fait sur lesquelles me baser pour raconter l'histoire. C'est ça la différence en fait. En architecture, il faut que je résume l'histoire dans un projet et en bande dessinée, j'ai plusieurs pages sur lesquelles me baser et synthétiser tous les dessins.
1: Voilà, et en architecture, on a également le concret, le bâti, et en la BD, on a l'impression.
2: Ouais. Donc si on doit faire justement le parallèle entre ce que vous avez fait, donc l'aérogare, la bioclimatique de La Réunion, et votre travail sur cette bande dessinée, comment est-ce que le processus, il y a des similarités, il y a de grandes différences pour vous, pour travailler sur ces projets-là?
0: Il y a des similarités, c'est le croquis de départ, en fait. C'est ce croquis de départ, c'est la coupe, le principe, on va dire. C'est le principe de fonctionnement pour un bâtiment. Et pour la BD, il y a une... À chaque fois, en fait, c'est le personnage sur lequel je me base pour dérouler l'histoire. C'est un petit peu la ligne directive, en fait. La ligne rouge, la ligne directive comme en architecture. Et donc, c'est par exemple pour l'aéroport bioclimatique de La Réunion, je travaille avec Olivier Brabant, d'ailleurs, c'est celui qui a financé aussi la bande dessinée. Et d'ailleurs, je fais un petit coucou à Guillemet Ferrer, la femme de Olivier Brabant, et son fils Théo Brabant Ferrer, qui ont participé avec moi sur la création de cette bande dessinée. Guillemet, elle a fait des haïkus, des petits poèmes à l'intérieur de la bande dessinée. Et Théo Brabant et moi, on a fait la mise en couleur.
2: Génial. Voilà. Et donc là, en termes de médium utilisé, est-ce que justement vous devez changer d'outil quand vous passez d'un dessin architectural à un dessin de bande dessinée?
0: C'est à peu près le même processus parce que à chaque fois que je conçois un bâtiment, en fait, je commence par dessiner à la main. Ouais. La main va plus vite à chaque fois. Ouais. Et après, je les traduis en images informatiques, en modélisation 3D. Pareil pour la bande dessinée. J'ai les planches de base, d'ailleurs, qui sont là. Je commence par des planches dessinées à main levée. Et c'est après où je passe en infographie, maintenant, sur la tablette graphique pour matérialiser et pour préparer l'impression.
2: Et maintenant que vous vous êtes découvert cette autre vocation, est-ce qu'il y aura d'autres projets de bande dessinée par la suite pour vous, Zou?
0: C'est en cours. Je commence à...
2: Vous avez pris goût?
0: J'ai déjà commencé, ouais. J'ai pris goût. Donc, ouais. On va dire, on espère un tome 2, en fait, de les aventures de Mang.
1: Oui, on est friands de ces aventures également.
2: Et les autres projets pour les éditions Terla, Gabriel?
1: Donc nous, on s'intéresse beaucoup à l'architecture et notamment à l'histoire de l'architecture à Maurice. On a eu la chance de publier à La Réunion, mais l'île Maurice nous intéresse beaucoup, étant mauricienne moi-même. Donc notamment sur l'architecture qui a été construite après l'indépendance de Maurice et sur l'architecture contemporaine, bioclimatique, en prenant en compte le climat local. Et nous, on souhaite publier là-dessus. On a fait une première tentative avec un livre avec Gaëtan Sioux sur l'Institut français de Maurice, qui est également sur notre stand. Et nous, on souhaite poursuivre cette collaboration avec les auteurs, les historiens, les photographes mauriciens.
2: Et peut-être un dernier mot pour terminer. Qu'est-ce que ça vous fait là aujourd'hui d'être ici sur le festival du livre de Trou d'eau douce? Est-ce que vous passez un bon moment? Est-ce que vous avez pu rencontrer quelques festivaliers et échanger un petit peu avec eux?
1: C'est un énorme plaisir. Tous les ans, je viens avec plaisir au festival de Trou d'eau douce. Ça nous fait une respiration aussi de venir découvrir à chaque fois des petits bouts du territoire est de l'île Maurice.
2: Et Zou, pour vous, c'est une première ou...
0: C'est la deuxième, on va dire, après le festival de Saint-Paul à La Réunion. Et c'est un grand plaisir, au fait, d'être déjà sollicité, invité à ce festival et de présenter au public mauricien la bande dessinée et de rencontrer aussi les auteurs, les autrices, les scénaristes, plein de monde, au fait. C'est un plaisir à chaque fois de rencontrer mon public.
2: Et surtout que pour cette édition, donc on en parlait, donc c'est l'image qui est à l'honneur. Et là, on est vraiment dans l'image avec ce que vous proposez à la fois au niveau de l'architecture et de ce que vous proposez avec votre bande dessinée.
1: Et Zou sera en dédicace au stand de la librairie numérique mauricienne à 14h.
2: Donc on donne rendez-vous à tous nos auditeurs et à tous les visiteurs.

0: auditeurs, les festivaliers, qui veulent découvrir vos travaux Zoo. Donc ça se passe à 14h donc au stand de la librairie mauricienne numérique. Merci beaucoup à vous deux, Gabriel Cheng et Zou. On rappelle les éditions Terla. Vous avez un stand ici, donc on encourage tout le monde à aller vous rendre visite. Merci beaucoup et très bonne continuation.
1: Merci,
2: merci
1: Reza.
2: Beaucoup. Merci.
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Et voilà, chers auditeurs de RM1, on a passé un super moment ici, un super week-end à Trou-d'Eau-Douce pour cette 5e édition du Festival du Livre, avec donc toute l'équipe de RM1. Donc je tiens à remercier tout le monde. Aujourd'hui, à la technique, on avait Avi et Dominique, à la réalisation Arvin. Je tiens à remercier aussi toute l'équipe qui était là hier. On avait Dominique, on avait Juanita, et puis tous nos animateurs, évidemment Valérie Kerembrun, hier pour son émission Au cœur de l'essentiel. Et puis aujourd'hui, on a eu également Kenneth Babaji pour Au royaume de la musique avec ses invités. Un grand merci à toute l'équipe. Et puis on était très ravis de vous accompagner pour ce festival ici à Trou-d'Eau-Douce. Et nous, on va se retrouver très prochainement. Le festival continue jusqu'à ce soir. Donc on vous a déjà donné quelques rendez-vous importants. On se retrouve très rapidement sur RM1, chers amis. Passez un excellent dimanche. Bye bye.

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1: Très bon après-midi à tous, il est 13h.

Albert Collins avec Traveling South, 13h passé de 3 minutes. Enfin, en tout cas, c'est un plaisir hein, de vous accueillir pour bien sûr Folk and Blues. Bah oui, votre émission du dimanche, justement, pour ceux bah, qui ne s'y connaissent pas trop au niveau du blues et aussi du folk, bah, c'est justement l'occasion de découvrir. Bah oui, on apprend pas mal de choses sur votre radio RM1. Et pour ceux qui s'y connaissent, bah, appréciez bien sûr, surtout bah, c'est pour ceux qui passent à table en ce moment. Et d'ailleurs, bah, on remercie tous nos animateurs bah, qui étaient au Festival du Livre depuis hier. Hein, franchement, de très très belles interventions et de très belles conversations, surtout avec leurs invités. Et bien sûr, merci encore une fois également à Reza, bah, Reza qui vous a accompagné jusqu'à 13h. Donc voilà, et nous, on va continuer jusqu'à 14h. Et après, bien sûr, votre programme, ce sera avec Presley. Pour vous accompagner de 14h à 17h, voilà un petit peu votre programmation. Et bien sûr, juste après, Barreau, Arrête la vie. Et là, on va y aller dans quelques instants.

Bien sûr, en direct du Champ de Mars pour aller voir le départ de la deuxième course. Et bien sûr, juste après, on va continuer avec de la bonne musique. Juste après la deuxième course, on va entamer avec un petit Gary Moore, l'extrait de l'album Blues for Granny. Cette chanson s'appelle I Loved Another Woman. Mais pour tout de suite, direction le Champ de Mars.

trop retenu par ses cavaliers. On verra aujourd'hui. C'est une course très très intéressante, surtout de voir les débuts de Divine Warrior, qui peut débuter victorieusement. Même s'il se montre assez nerveux pour le moment. Donc 6, 7, 8 et 9. Le gagnant pourrait se retrouver entre ces quatre chevaux, sauf surprise. Ali Tarot Trail est entré. Sea Dance, Ali Tarot Trail, Sea Dance. Déjà là, Sea Dance dans le cinquième. Ali Tarot Trail, troisième couloir. Cybotics, neuvième couloir. Babylon, le prochain. Rakesh Bogirotti, première ligne. Tarde à se retrouver maintenant, Babylon. Les handlers qui travaillent sur le nouveau Divine Warrior. Qui part du septième couloir, Mansour qui attend à l'intérieur des boîtes. Ce n'est pas trop green, devrait être là à l'arrivée. Boomtown, on va suivre son comportement ici et son départ. Potentiellement peut gagner. Dolmeny Factor. Ils sont tous tranquilles dans les boîtes. Le temps de travailler sur Dolmeny Factor. Babylon Editor Trail Sea Dance, Divine Warrior Boomtown. Pas encore fait pour Dolmeny Factor. Qui voulait peut-être profiter de son dimanche tranquillement, Dolmeny Factor. Randy Kerk a mis pied à terre. Les autres sont calmes, ce qui est bon signe, surtout pour le nouveau Divine Warrior. Même pour Boomtown. Quelques ajustements et refaire entrer maintenant dans le Dolmeny Factor. Tu vois rien. Alors Babylon, Ali Tarot Trail, Sea Dance, Divine Warrior, Boomtown, Cybotics sont là. Derrière les stalls, il y a un Song Hero, il y a Canford Club. Et puis il y a ce Dolmeny Factor qui ne veut rien entendre. On va réessayer.

favori d'Allmanifact qui est passé favori de cette course.

0: Darlmany Factor ne participera pas à cette épreuve. Le numéro 6 a été retiré, ayant été difficile pour entrer dans les boîtes. Six retirés, le favori d'Armani Fact. Les autres sont tranquilles dans leur couloir. Il y a Babylon, il y a Elite Tarot Trade, il y a Sea Dance, Kenford Club est entré. On attend Sun Hero. Et le départ. C'est parti pour cette deuxième épreuve sans Dolmeny Factor. Alors Babylon aux avant-postes avec Boomtown bien parti aussi. Canford Club, on trouve Divine Warrior pour l'instant en troisième épaisseur, est en train de tirer sur les barres. Elite Tarot Trail, Unsung Hero évolue en troisième épaisseur aussi. Puis Cybotics à l'arrière avec Sea Dance Babylon. La montée qui a l'avantage bientôt tombe à l'Arctique devant... Donc Boomtown, retombe à l'Arctique maintenant avec Unsung Hero qui se rapproche également. Unsung Hero, Divine Warrior qui joue de la tête à l'extérieur de Babylon. Boomtown en quatrième position en dehors de Canford Club. Puis Ali Tarot Trail, à l'arrière on retrouve Cybotics et Sea Dance en descente. Environ 700 mètres à parcourir maintenant dans cette épreuve pour Unsung Hero. Caster Amsami qui a l'avantage sur Divine Warrior qui va mieux à l'extérieur maintenant de Babylon. Babylon, Kenford Club patiente avec Elion et Chavez, Boomtown, Divine Warrior va se rapprocher de la tête de la course davantage. Puis on trouve Elite Tarot Trail qui commence son effort avec Cybotics également à 400 mètres de l'arrivée. Unsung Hero accroché par Babylon, Kenford Club sera dangereux avec Divine Warrior. Lui aussi Boomtown perd du terrain en pleine ligne droite avec Unsung Hero qui a l'avantage pour l'instant à l'extérieur. Il y a Kenford Club à l'extérieur, Cybotics lance également par Hydra One, Kenford Club qui a mis le nez devant. Pour l'instant, pour se diriger peut-être vers la victoire, Sea Dance avec Boomtown, Canford Club, Lion et Chavez devant Sea Dance, Boomtown. Et les autres, numéro 8, Canford Club, Lion et Chavez s'impose d'entrée pour l'écurie Arvin Nagadou. Et qui fait un peu perdurer l'adage. Nouveau jockey, première monte, sud-américain. Et ça fait boum, mais pour Canford Club.
1: Et oui, 13h passées de 12 minutes. Bah oui, c'était la deuxième course en direct du Champ de Mars. En tout cas, restez bien branchés. Bah oui, les courses sera une journée sur votre radio RM1. Bah oui, l'occasion de suivre si vous n'avez pas l'occasion de regarder la télé. Donc voilà, ce sera également diffusé sur votre radio. Et nous, on va continuer avec notre Folk and Blues, comme je vous ai promis tout à l'heure là, juste après la deuxième course, on se fera plaisir avec Gary Moore, l'extrait de son album Blues from Granny. Voici I Loved Another Woman.

Blues Traveler avec Battle of Someone. Pour ceux qui viennent de nous rejoindre, ben vous êtes toujours dans Folk and Blues. Ce sera jusqu'à 14h et après, on va retrouver Presley pour de la bonne musique, la bonne vibe, 14h, 17h. Et dans quelques minutes, on va y aller. On va aller en direct du Champ de Mars pour le départ de la troisième course. En tout cas, restez bien branchés et juste après, on se fera plaisir en musique avec Howling Wolf.

0: troisième couloir sans problème. Marc Azol et Ryan Curatolo, deuxième couloir. Captain Cola, Jockey Corrales, troisième couloir. Il reste Palermo. Départ imminent dans cette troisième épreuve. Palermo s'agite quelque peu dans son couloir. Voilà, c'est parti pour cette troisième épreuve Philips Audio Trophy. 1600 mètres à parcourir, réservé aux chevaux évoluant dans un benchmark de 51 pour l'instant. Avantage à Captain Cola, Summer Snow également qui tente de partir. Mais pour l'instant, reste à l'extérieur de Captain Cola. Mais Summer Snow insiste et va prendre les choses en main. Captain Cola se retrouve en deuxième position alors que Palermo se retrouve en troisième position. Secret Oasis, pour l'instant pris en épaisseur, qui va tenter donc de se racheter. Après un départ assez moyen, en dernière position, on retrouve Mac Azol. On est au tournoi arctique, donc en allié opposé à 800 mètres du poteau dans quelques foulées. Toujours sous l'impulsion de Summer Snow avec Secret Oasis qui arrive sur son arrière-main. Idéalement placé Captain Cola avec à son extérieur Palermo. Et en dernière position, Mac Azol à 600 mètres du poteau. Avec et toujours Summer Snow, Secret Oasis toujours à son extérieur, Captain Cola, Palermo, Mac Azol toujours en queue du peloton alors qu'on est à 500 mètres du poteau, 450 mètres même du poteau. Summer Snow laisse sur place Secret Oasis qui semble avoir du mal. Et bien à l'arrière, on est obligé de bouger avec Captain Cola, Mac Azol en pleine ligne droite finale. Hop, il a buté Summer Snow mais tente de repartir maintenant avec Secret Oasis qui tente d'arriver à son extérieur, Mac Azol à l'extérieur. Summer Snow a toujours l'avantage avec Secret Oasis, Mac Azol, Summer Snow, Secret Oasis. Summer Snow va le faire de bout en bout. Summer Snow devant Secret Oasis, Mac Azol.
1: Oui, quand il est devant, Summer Snow, bien géré, bien réglé par Kösteram Sami. Eh bien, il n'a pas été rejoint, même si on va voir le ralenti, il s'est fait peut-être peur aussi. Et Mac Azol qui s'est retrouvé en arrière-garde ne montre pas ses foulées. Vous voyez là, il se fait peur sur cette action que c'est Ramsami Summer Snow, mais qui a les ressources pour aller gagner quand même. Regardez Mac Azol, il va chercher l'appui des barres. Il regarde toujours autour de lui à l'extérieur avec Ryan Curatolo, donc il ne se concentre pas sur ce qu'il a à faire. Devant lui, Summer Snow va s'accrocher courageusement, comme à son habitude, pour battre Secret Oasis, Mac Azol, troisième. Puis on retrouve Captain Cola.

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1: En tout cas, c'est sur cette belle chanson de Tracy Chapman, Crossroads, que je vais prendre congé de vous. 13h passées de 55 minutes. N'oubliez pas votre rendez-vous avec Presley, 14h. 17h, suivi de Barreau, pas Arrête la vie. Moi, je vous souhaite de passer un excellent dimanche, chers amis auditeurs, en notre compagnie, avec de la bonne musique. On se relaxe, on se repose, surtout pour attaquer cette nouvelle semaine qui commence demain. Je vous fais d'énormes bisous. Je vous dis bien sûr à demain pour Track and Tales, 14h-16h. Et je vous dis bien sûr, ciao, ciao!

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1: Très bon après-midi à tous, il est 14h.

Avec Goulam en featuring avec Felicia Ross pour vous, c'est les ondes de RM, les amis. Bienvenue, vous êtes dans l'émission Musique au Soleil. Et ben oui, avec moi-même Presley Omar. On va être ensemble jusqu'à 17h, les amis. Et puis de temps en temps, on va prendre la direction du côté du Champ de Mars. Tant qu'il y aura des courses, ben, d'ailleurs, dans un petit moment, on va prendre la direction du côté du Champ de Mars pour suivre en direct le reportage de la 4e course. Et ben oui, ça va être pour dans à peu près 4 minutes, les amis. En tout cas, j'espère que vous allez bien, que vous passez d'agréables moments. Bon dimanche à vous, les amis. Bon après-midi à vous. On salue Elodie qui était des vôtres pour son émission Folk and Blues. Allez, 14h passées de 7 minutes sur les ondes de RM1 et Aventura Obsession.

0: Avec ce titre Molo Molo, les amis, dans un petit moment, on prend la direction du côté du Champ de Mars pour aller suivre en direct le reportage de la quatrième course du côté du Champ de Mars.
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0: c'est 99 Heroes, qui est resté à l'état de promesse, ce coursier. Give me another chance. Et Karsten Ramsamy. À l'extérieur, ils partiront du sixième couloir. On va faire avancer Bacchus. Sans problème. Blue Bay. Il restera Spelling Bee qui partira du quatrième couloir. Le départ est imminent dans cette quatrième course. Voilà, c'est parti pour cette épreuve. PNL Logistics Trophy, 1850 mètres à parcourir avec un bon départ pour Blue Bay qui a très très bien sauté aujourd'hui. Regardez Give Me Another Chance qui va insister pour eh bien, prendre les choses en main, ce qui fait Blue Bay tirer quelque peu alors que Spelling Bee arrive à son extérieur. Bacchus se retrouve en quatrième position. Tout juste derrière, il y a 99 Heroes alors que Join the Dots est en dernière position. Les chevaux passent devant les tribunes pour la première fois. Ils vont accrocher le but sous l'impulsion de Give Me Another Chance avec Blue Bay qui est sur son arrière-main alors que Spelling Bee est idéalement placé. Bacchus, le favori, se retrouve en quatrième position et se porte maintenant à l'extérieur de Spelling Bee. Juste derrière, il y a 99 Heroes et toujours en dernière position, Join the Dots. On est tout au bout de l'Arctique avec et toujours Give Me Another Chance avec Blue Bay qui arrive à la hauteur de ses étriers en troisième position. Il y a Spelling Bee alors que Bacchus est à son extérieur. 99 Heroes se retrouve en cinquième position. Join the Dots est quelque peu rapproché. On est à 650 mètres du bouton, on se dirige vers la rue du gouvernement, toujours sous la pulsion de Give Me Another Chance et Karsten Ramsamy. Blue Bay est bien dans le coup à l'extérieur de Spelling Bee qui attend son heure et qui ronge son frère Bacchus. Et juste derrière, ensuite, il y a 99 Heroes, Join the Dots. On va aborder la courbe pour, dans quelques foulées pour entrer en ligne droite finale avec Give Me Another Chance qui va mener le peloton en ligne droite. La menace se précise avec Spelling Bee avec Bacchus complètement à l'extérieur. Il y a Blue Bay, mais Give Me Another Chance a toujours l'avantage alors que Spelling Bee termine de plus en plus fort. Bacchus à l'extérieur. Give Me Another Chance, Spelling Bee, Bacchus. Spelling Bee, Bacchus. Spelling Bee, Bacchus arrivé serré. Spelling Bee, Bacchus arrivé extrêmement serré à la photographie. Bacchus qui a beaucoup versé et qui a donné du mal à son jockey Chavez. Les deux chevaux passent l'arrivée dans la même foulée à la photographie. Il faudra avoir le verdict, bien sûr, de la photographie pour départager ses chevaux. Alors qu'on pensait que Spelling Bee avait fait le plus difficile, et bien dans un sursaut d'orgueil, sous la montre énergétique de Chavez, il est revenu Bacchus. Les deux chevaux ont plongé sur la ligne dans la même foulée, à la photographie donc. Et la photographie, mesdames et messieurs, la photographie qui donne raison au numéro 2, Spelling Bee.
1: Spelling Bee, Luis Corrales, qui vient l'emporter face à Bacchus. C'est un cheval très difficile à monter, Bacchus. Il perd, à mon avis, sa course aux 500 mètres. Il a donné un peu de difficulté à Elione Chavez. Et moi, à ce stade, je pensais que Give Me Another Chance allait tenir jusqu'au bout. C'est, je vous le disais, un très bon coursier. Il a pu partir devant aujourd'hui, mais trouve les derniers mètres difficiles face à Spelling Bee. Et puis, Bacchus à l'extérieur qui va s'améliorer.

amené. Donc Spelling Bee, Luis Corrales, qui lance son coursier à l'extérieur de Give Me Another Chance. Bacchus va revenir. Et Spelling Bee s'impose en Bacchus, Give Me Another Chance. Et Join the Dots. Coursier qui a ses soucis, Join the Dots, qui prend la troisième place.

Allez, on pousse en musique, les amis. Alors, un petit coucou de la part de Lydie du côté de Providence qui nous a envoyé un petit message pour souhaiter un bon anniversaire à son fils Gary. Et si vous avez un petit message, envoyez un petit message sur le 5253 84 84 5253 84 84.

Allons poser en musique, les amis, 14h, passé de 39 minutes sur les ondes de RM1. C'est Presley avec vous, ensemble jusqu'à 17h de votre émission Musique au Soleil. 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

Allez, on fait un petit coucou à Dalida Marie qui a un petit message pour le dire. Ben, on fait un petit coucou à Christopher et à Yann qui nous écoutent et à la grande famille de RMM. Merci beaucoup, Dalida.

Pitbull en featuring avec Macky Sall et Osmani Gracia. Allez, on poursuit en musique dans un petit moment. On va prendre la direction du côté du 100 de Mars pour aller suivre en direct le reportage de la 5e course. Les amis, restez bien branchés sur les ondes de RM. C'est Presley avec vous. On est ensemble jusqu'à 17h dans votre émission Musique au Soleil.

Havana Moon. Les chevaux viennent de s'élancer pour cette cinquième épreuve, 1600 mètres à parcourir. Bogalux, Havana Moon, The Mauritian est sollicité à l'extérieur par Soufol. Alors, The Mauritian qui va essayer de se rabattre à la corde. Havana Moon qui suit en deuxième position. Bogalux est troisième pour l'instant. Puis on retrouve Zoumi en montée sous l'impulsion de The Mauritian et de Bowen Soufol. Avec deux longueurs d'avance sur Havana Moon, Bogalux reste calé en troisième position. Puis on retrouve Zoumi et Ryan Curatolo. Les chevaux quittent le tombeau à l'Arctique pour entamer maintenant la descente. 950 mètres à parcourir. Jusqu'ici, ça gère devant pour Soufol avec The Mauritian. Havana Moon qui se décale légèrement avec raison et se met devant Bogalux qui est troisième lui aussi qui est décalé. Puis on trouve Zoumi qui suit dans le dos de Bogalux à 600 mètres de l'arrivée bientôt à la rue du gouvernement. Alors toujours The Mauritian devant Havana Moon qui va faire son move. Bogalux va le suivre mais forcé en troisième épaisseur. Puis on retrouve Zoumi qui suit les grandes manœuvres à 400 mètres de l'arrivée. Les chevaux à bord de la cour pour entrer dans la ligne droite finale. Havana Moon le premier à passer à l'offensive avec Bogalux qui a du terrain à refaire. Il y a The Mauritian, Zoumi en pleine ligne droite maintenant. Havana Moon qui va essayer de s'en aller à l'intérieur. Zoumi lancé à l'extérieur. Bogalux, mais Havana Moon, quel avantage face à Bogalux. Zoumi côté corde. Havana Moon face à Zoumi. Havana Moon avec Zoumi à l'intérieur. Havana Moon ou Zoumi entre les deux. Entre Havana Moon à l'extérieur et Zoumi côté corde. Havana Moon monté par Donovan Mansour en dehors.

0: Havana Moon qui s'impose sous la montre de Donovan Mansour, le numéro 3. Il y a eu un duel, mais entre Havana Moon et Zoumi à l'intérieur, qui va prendre, je pense, la deuxième place, lui.
1: Oui, on va revoir le ralenti, bien sûr, Havana Moon qui est lancé ici par Donovan Mansour. Bagalux fait illusion, mais n'accélère pas comme prévu. Mais par contre, Zoumi sort un superbe coup de rein côté corde. Mais on sent Mansour très en confiance. Hein. Il a encore du cheval sous lui. Et il s'impose avec une bonne tête d'avance sur Zoumi, côté corde.
0: À un moment, il cherchait Bogalux, n'avait peut-être pas vu Zoumi à l'intérieur.
1: Oui, il l'a vu un peu dans le tard, certainement. Et ben, quel coursier, Rajiv, il confirme ce qu'on disait. Hein. C'est un cheval... Qui va aller jusqu'au tout haut. Hein. Il va aller courir les grandes courses sur Havana Moon. Il a les qualités pour cela.
0: Grand coursier en devenir, ce Havana Moon. Déjà 7 victoires au Champ de Mars, battu que par l'intraitable Combreviera.

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0: Le flash de 15h qui vous est présenté par Hachi Batiu. Hachi, bon après-midi à vous.
1: Bon après-midi Presley, bon après-midi à tous. Le secteur de l'élevage porcin sera restructuré à Maurice. Le Conseil des ministres a donné son feu vert vendredi au recrutement d'un consultant. La réforme vise notamment la modernisation des élevages, la biosécurité, la gestion environnementale et la chaîne d'abattage et de transformation. Une décision qui intervient après plusieurs mois de travaux sur les difficultés du secteur, notamment à Saint-Martin où évoluent quelques 4500 porcs. Deux équipes mauriciennes sont actuellement à Singapour pour la finale internationale de STEM Racing, CSE Velocity du Collège du Saint-Esprit et Racing Vortex. L'équipe 100% féminine du Sukde Bisundoyal State College ont effectué ce matin leurs deux passages sur la piste de 25 mètres avec leur mini Formule 1. Cette collégienne représente Maurice à cette compétition internationale. Ils sont accompagnés par François Marc, responsable du programme STEM Racing Mauritius. Pas de quorum, pas d'assemblée générale annuelle pour la Mauritius Society of Authors ce dimanche. Seulement 65 membres se sont enregistrés alors que 98 étaient nécessaires pour atteindre le quorum. La GM est donc reportée au dimanche 11 octobre, toujours au Collège du Bon et Perpétuel Secours à Beaubassin. L'information est confirmée par la présidente de l'AMASA, Joëlle Corrette. Sur le plan international, la Russie annonce une intensification de ses frappes sur les infrastructures ukrainiennes. Moscou réagit ainsi aux déclarations de Volodymyr Zelensky qui a promis d'accroître les attaques ukrainiennes contre les raffineries russes. Le ministère russe de la Défense affirme que les frappes viseront notamment des installations militaires et industrielles ainsi que les infrastructures qui sont liées à Kiev et dans d'autres régions d'Ukraine. Nouvelle qui nous amène à la fin de ce flash. Merci de l'avoir suivi. Je vous retrouve à 16h30 pour le grand journal de la rédaction.
0: Merci beaucoup, Hachi. À tout à l'heure.
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0: Allez, 15h, à passer de 5 minutes sur les ondes de RM1. On salue à Yoyo qui a fêté son anniversaire vendredi, le 2 octobre.

Allez, petit clin d'œil à toute la famille Sunny qui nous écoute du côté de Cœur Pipe, les amis. Gros bisous à vous et fait un petit coucou également à Nicole qui nous a un petit message pour dire nous. Il fait un petit coucou également à Selena, Céline, Alia et également à Brianna. Et un petit coucou à Natacha et Clara qui nous écoutent. Gros bisous du côté de Union Park.

Saka Kidsa, Teke Walgala. Lui, on l'appelle le Zoulou blanc, Johnny Clegg, les Savouka, les amis, avec Circling of Africa. Belle écoute sur les ondes de RM1.

Bébé Maria avec Gypsy Kings pour boucher les ondes de RMA, les amis. Alors, on va suivre en direct dans un petit moment le reportage de la 6e course du côté du Champ de Mars. Mais là, tout de suite, on va enchaîner en musique avec la voix de Mario Henry avec ce tout dernier mot, ce qu'appelle Tu sais,

Oui, c'est un chanteur venu de Henrietta, les amis. Moyo Henri, ce n'est sans nul d'autre que le choriste de Julien Brelu. Julien, il est de retour.

Rum, Captain Bombshell, Dinesh Soful, et le favori Warhead. Départ imminent ici. Voilà, c'est parti pour la coupe du 150-mer, épreuve de groupe 3. On est parti très très vite avec Warhead, une fois de plus, qui montre sa vitesse initiale.

0: Et se porte commande avec Captain Lannister qui reste dans son sillage, tout comme Formagir qui a surmonté donc son couloir extérieur et se porte tout juste sur son arrière. Mais Solomon Seale est troisième sur les barres. Ensuite, on retrouve Enzen, Captain Bombshell, quasi Fauchour. On va accrocher la rue du gouvernement dans quelques foulées. On est parti très vite avec Warhead donc qui mène le bal devant Formagir qui est à l'extérieur de Solomon Seale, Captain Lannister, Enzen, Captain Bombshell et en dernière position, quasi Fauchour. On va aborder la courbe avec Warhead qui va amener le peloton en ligne droite. On va tenter de revenir avec Solomon Seale qui va gicler côté com alors que Formagir va s'amener à l'extérieur. Mais Warhead est le plus fort et repart de plus belle. Warhead va aller s'imposer. Deuxième Solomon Seale, troisième Captain Lannister. Warhead qui une nouvelle fois fait une démonstration sur le 990 mètres. Et remporte une épreuve de groupe 3 pour l'écurie Vicky Rouy.
1: Intraitable dans la course à l'avant, Warhead Denis Schwarz remporte tranquillement cette course avec 56 kilos. Les meilleurs sont à l'arrivée, Solomon Seale est second, Captain Lannister bon troisième, Unzen est quatrième. Warhead, regardez, se dirige vers une victoire tranquille. Derrière, ça se bat pour la deuxième place avec Solomon Seale qui s'extirpe du peloton. Après, Captain Lannister, Unzen, Formagir, Captain Bombshell. Et quasi Fauchour.
0: Paris réussi.

Ça, c'est la voix de Tico Samba. Je suis tombé pour elle. On salue tous ceux et celles qui travaillent en ce moment. Ben, on souhaite bon courage. Et tous ceux et celles qui sont en route, ben, on souhaite bonne route. Allez-y, mollo mollo castello, comment le dire. Hein.

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1: Allez, changement de registre, les amis, on fait un petit détour à l'île Maurice avec le tout dernier de Maureen, Bridge Moen avec Costé Noamisé.

Et oui, sorti en 1997. Ah ben, souvenez-vous, les amis, que ça a fait un tabac dans les années 97, surtout en Europe, notamment en Belgique, France, Pays-Bas, l'Autriche, etc. Ben, à travers le monde, hein, et c'était. Ben, nous connaissons Antoine, tu peux dire. Ça l'année là, les poumoyers. À l'année ouest. En attendant le reportage de la 7e course, on va écouter la chanson, oui, Found Love.

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part du cinquième couloir. Lui, Jet Blackfire s'avance vers le premier. Et Donny Schwartz va se mettre en selle. Firestarter, assez difficile à monter, mais que Caster Amsami connaît bien. C'est bon,

sur tout cela. Départ de cette septième épreuve avec Symbolic Gesture qui est lent devant Jet Blackfire, le turbo. On retrouve Senor Resfrio également là en épaisseur Cider House Rules, Firestart sur les barres. Puis World Champion et pour l'instant distancé Symbolic Gesture, le numéro 5. Les chevaux sont au tombeau Malartic avec Jet Blackfire, le favori, qui a l'avantage sur Senor Esfrio, qui se montre green. Firestart est en troisième position. Puis à 2-3 longueurs, on trouve le Turbo World Champion. Ça mène Side House Rules et Symbolic Gesture à 600 mètres de l'arrivée. Jet Blackfire, qui est toujours le meilleur avec Donnie Schwartz devant Senor Esfrio. Puis on retrouve Firestart à l'extérieur de World Champion et Lionel Chavez. Attention! Pas mal en quatrième position, le Turbo va essayer de se recoller un peu green, puis on trouve ça de House Rules et Symbolic Gesture à 350 mètres de l'arrivée, les choix bon écho pour entrer dans la ligne droite finale. Firestart, Kosterab Sami qui tente de passer Jet Blackfire, il y a contact ici entre les deux en pleine ligne droite avec donc Firestart, Jet Blackfire, Firestart qui a mis le nez devant, le Turbo tente de s'amener complètement à l'extérieur, World Champion à l'intérieur, Firestart a le meilleur face à World Champion et Jet Blackfire, World Champion côté corde, World Champion débute victorieusement devant Jet Blackfire, Elian Chavez, World Champion qui vient gagner d'entrée au Champ de Mars. Et Jet Blackfire et il y avait Firestart qui s'est amené à son extérieur, ces deux-là sont montrés difficiles au dernier virage. Les commissaires vont revoir le départ de cette course en ce qui concerne Symbolic Gesture. Mais sinon devant, vous voyez, là, en Jet Blackfire et Firestart, c'est World Champion qui va... Finalement, à l'intérieur, il met du temps. C'est un cheval qui demande de l'expérience en compétition. Mais quand vous avez Lyon et Chavez sur le dos, ça fait toute la différence. Il vient gagner. Le Turbo, c'est nouveau. Ils se sont montrés green, c'est sûr. Ici, il y a eu World Champion. On va vous annoncer l'enquête.

sur qui on a bien dansé dans les années 2000. Les amis, l'année prochaine, là, on va souhaiter un bon anniversaire à tous ceux et celles qui vous fêtent leur anniversaire en ce mois d'octobre. Ou sinon, on va... C'est une petite dédicace de la part de notre cher ami Clancy qui nous a un petit message du côté de l'Avenir Saint-Pierre qui dédie la prochaine chanson à sa sœur, à Marie-Josée, Sonia et à Lisette du côté de Auvanet qui a fêté son anniversaire hier également. Un petit coucou et joyeux anniversaire à sa fille également, Mélissa, qui fête son anniversaire aujourd'hui. On salue également à tous ceux et celles qui fêtent leur anniversaire aujourd'hui.

Allons, on en profite pour souhaiter un joyeux anniversaire également à notre technicien Kavish qui fête son anniversaire aujourd'hui. Gros bisous, all the best, my friend. Et à tous ceux et celles qui vont fêter leur anniversaire, du moins dans cette semaine, il y a notre chère amie Arlette qui va fêter son anniversaire mercredi. Un petit peu en avance, Arlette, on vous embrasse bien, bien fort. Gros bisous à vous. Allez, on enchaîne avec un bon petit Sega de Yansley, Sakuiliamo.

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2: Alors, on fait un petit coucou à Shirley qui nous écoute, qui souhaite un bon anniversaire à son neveu Jean-François et également à son gendre Fabrice qui fête son anniversaire aujourd'hui. Et un petit coucou également à Joyce du côté de Beaubassin. Merci beaucoup, Joyce. On fait un petit coucou également et souhaite un bon anniversaire à Warren qui a fêté son anniversaire le 2 octobre, demandé par son épouse Johanna. À venir, le grand journal à partir de 16h30, les amis. Et puis également à partir de 17h, il y aura l'émission Barreau par Arrête la vie.

0: déchets. Deux équipes mauriciennes en lice à la finale internationale de STEM Racing à Singapour. CSE Velocity et Racing Vortex ont effectué ce matin leurs deux passages sur la piste de 25 mètres. 11,1% des femmes qui travaillent dirigent une entreprise à Maurice, un écart que le CEO Leadership Bootcamp entend contribuer à réduire en réunissant des entrepreneuses de plusieurs pays du 22 au 24 octobre. Et près de 70 000 personnes ont manifesté hier à Madrid pour réclamer le droit au logement. Le secteur de l'élevage porcin à Maurice sera restructuré. Le recrutement d'un consultant a été approuvé pour accompagner cette réforme. Elle concernera notamment la modernisation des élevages, la santé animale, la biosécurité, la traçabilité, la gestion environnementale et l'accès au marché. Cette décision intervient après plusieurs mois de travaux sur les difficultés du secteur, notamment la gestion des déchets à Saint-Martin, où évoluent quelques 4500 porcs. Écoutez le ministre Arvin Boulel au micro de Charline Abel.
1: Il est la rencontre avec les éleveurs. Nous finissons sur le terrain, nous faisons une visite Saint-Martin 1 et 2, mais là, Pizin est un consultant et avec un term of reference clair, parce que nous les N, Pizin est un nombre limité de bons éleveurs, nous avons fait élevage bien, d'après un nombre sanitaire et dans le respect des normes phytosanitaires. Dans le passé, 2007, nous passons par ce qu'on appelle la fièvre porcine. Et là, nous vivons avec un plan de travail et nous-mêmes, nous faisons un nouveau genetic stock venu de Sud-Afrique par avion. Et moi, je veux dire, 20-10, même quand tu es là, c'est un éleveur, pas tu peux respecter ma norme, mais tu prends une mesure qui vient faire l'idée d'après les normes établies à la lumière de mon rapport Sénat quand nous passons par ça, la fièvre porcine de 2007.
0: Direction Singapour, où sept collégiens et collégiennes représentent actuellement Maurice à la finale internationale de STEM Racing. Ce matin, les deux équipes mauriciennes ont effectué leurs deux passages sur la piste de 25 mètres avec leur mini Formule 1. D'un côté, CSE Velocity du Collège du Saint-Esprit, de l'autre, Racing Vortex, l'équipe 100% féminine du Sukdeo Bisundoyal State College. Cette expérience internationale motive les jeunes, ils sont fiers de représenter Maurice et surtout très heureux de vivre cette aventure. Ils sont accompagnés à Singapour par François Marc, responsable du programme STEM Racing Mauritius. Il nous raconte comment s'est déroulé le deuxième passage de Racing Vortex.
2: Donc la voiture a roulé, parce que pour nous c'est très important, parce qu'il y a une première participation, la voiture, bon, il n'y a pas toutes les équipes qui participent dans le World Final, qui participent la première fois, que la voiture peut rouler. Donc déjà avoir une voiture qui est conforme à rouler dans le championnat du monde, pour nous c'est un grand pas. Hein, surtout le délai, le challenge qu'on a reçu pour finaliser tout ça. Donc on est très contents.
0: Vieillissement de la population, changement climatique, tensions géopolitiques et intelligence artificielle. Pour la gouverneure de la Banque de Maurice, Priscilla Motura-Takour, ce sont quatre grandes transformations auxquelles Maurice doit se préparer. Lors de la Social Sciences International Research Conference 2026, elle a insisté sur la nécessité de préserver la stabilité économique tout en préparant le pays aux changements qui pourraient affecter l'emploi, la croissance et les finances publiques. Adrien Valère fait le point.
3: Premier défi, la démographie. Selon la gouverneure, la population de Maurice a atteint un pic de 1,24 million d'habitants en 2024. Et selon une projection du FMI qu'elle cite, la population pourrait diminuer de 30% d'ici 2070, si la tendance actuelle se poursuit. Une évolution qui pourrait réduire la main-d'œuvre, freiner la croissance et augmenter la pression sur les finances publiques. Deuxième défi, le changement climatique. Mais il présente aussi une opportunité. Un rapport de la Banque mondiale, cité dans son discours, estime que les investissements dans les énergies renouvelables et l'exploitation durable des ressources marines pourraient créer jusqu'à

0: 32 000 emplois à Maurice d'ici 2030. La gouverneure évoque aussi les tensions géopolitiques qui peuvent perturber le commerce et les investissements d'une petite économie ouverte comme Maurice. Et enfin, l'intelligence artificielle, une technologie qui, selon elle, peut transformer très rapidement la productivité, les emplois et les modèles économiques. Pour Priscilla Muturatakour, la réponse passe par des finances publiques soutenables, la stabilité des prix et du système financier, mais aussi par les investissements dans les compétences, l'innovation et la capacité des institutions à s'adapter.
1: Je vous le disais, selon Statistics Mauritius, 11,1% des femmes qui travaillent sont à la tête d'une entreprise contre 24,2% pour les hommes. Pour tenter de réduire cet écart, le CEO Leadership Bootcamp réunira du 22 au 24 octobre des femmes entrepreneuses mauriciennes et étrangères. Ce rendez-vous international de la Female Founders Initiative Global sera l'occasion de partager leurs expériences, mais aussi de créer des liens et de développer leur réseau. Parmi les participantes, des femmes d'affaires venues de plusieurs pays, certaines à la tête d'entreprises dans des secteurs comme le marketing ou le nettoyage. Rebecca Janton-Marthe, entrepreneuse mauricienne, nous en dit plus au micro d'Adrien Valère.
2: Alors, il y en a des femmes qui font comme moi, donc qui sont dans le nettoyage. Il y en a des femmes qui sont dans l'expertise de la comptabilité. Il y en a qui sont dans l'univers du marketing à un niveau que vous ne pouvez même pas imaginer. Il m'a vraiment épaté l'année dernière quand je les ai rencontrées à Dubaï, à l'hôtel Radisson, parce que j'ai été aussi nominée l'année dernière dans le Female Founders et j'ai été à Award, donc parmi les 50 femmes en dessous de 50 ans. Et là, j'ai eu l'occasion d'échanger avec ces femmes-là, donc qui sont dans le business, dans des gros business même. Il y a pas mal de femmes entrepreneurs à Maurice, mais qui ne sont pas valorisées. Et moi, aujourd'hui, mon appel à ces femmes-là, c'est qu'elles viennent, qu'elles rencontrent le Female Founder, qu'elles créent un lien avec d'autres femmes entrepreneurs pour éventuellement qui pourront les booster, que ce soit en matière de financement, en matière d'expertise professionnelle, en formation. Ça sera plus pour nous en tant que femmes, parce que moi, j'ai beaucoup appris. C'est plus comment gérer une entreprise, comment gérer son finance, comment faire des ouvertures, comment créer des liens professionnels. Ça sera plus pour nous en tant que femmes.
1: L'Assemblée générale annuelle de la Mauritius Society of Authors n'a finalement pas eu lieu ce dimanche 4 octobre. En cause, le quorum requis n'a pas été atteint. L'AGM est donc reportée au dimanche 11 octobre, toujours au Collège du Bon et Perpétuel Secours à Beaubassin. La présidente de la MASA, Joël Corrette, indique qu'il fallait la présence de 98 membres pour atteindre le quorum. Or, seulement 65 membres se sont enregistrés aujourd'hui. Au micro de Rajmila Sitamoni.
3: L'Assemblée générale annuelle de la MASA n'a lieu aujourd'hui pour faute de quorum requis par les statuts. Donc, l'INA journée et nous pouvons poursuivre l'Assemblée le dimanche 11 octobre, toujours à 10h, au Collège BPS de Beaubassin, Rosil.
1: La journée mondiale de la marche a été marquée à Maurice ce dimanche avec une marche organisée dans les rues de Belle-Rose et de Rosil. L'événement était placé sous le thème de la lutte contre la drogue et a réuni plusieurs participants autour d'une activité à la fois sportive et de sensibilisation. Célébrée depuis 1991 chaque premier dimanche d'octobre, cette initiative de TAFISA, l'Association internationale de sport pour tous, a bénéficié du soutien du Mauritius Sports Council et du ministère de la Jeunesse et des Sports. Nous écoutons quelques participants.
4: Aujourd'hui, je vais participer pour faire mon sport parce qu'il m'a bien content du sport. Le sport, c'est la santé. Tous les jours, je vais faire un coach Zumba, je travaille MSC. Après ça, je travaille pour 56 savanes aussi pour montrer mes élèves du sport et que vous l'avez tous les jours.
5: Rassembler Bal Madame ensemble pour nous capables de célébrer sa fête. Je suis content en tant que coach qui nous tourne une zone aujourd'hui. Je encourage beaucoup Bal Madame. Qui sont capables de faire du sport, ou tu as diabète, cholestérol, malade, dans la place persisée, tu as des films plutôt, viens faire du sport, tu as la santé pour être bien.
6: Pour aller, moi, je fais un zumba, yoga, tout, et nous coach bien mobiliser avec nous, et nous aussi nous mobiliser avec lui.
7: Moi, j'ai 61 ans, et mon bien compte à faire du sport, parce que madame me coaching d'Anna, qui motive nous pour nous faire nos efforts, pour nous sortir de la case, pour nous faire du sport, pour nous la santé et pour bien faire bien-être pour nous-mêmes.
1: En Espagne, près de 70 000 personnes ont manifesté hier à Madrid pour réclamer le droit au logement.

0: Des mobilisations ont également eu lieu dans plusieurs autres villes du pays. La contestation intervient après le rejet par les députés de deux projets de loi du gouvernement, visant notamment à geler les loyers pendant 2 ans et les expulsions jusqu'en 2030. Une décision qui constitue un revers pour le Premier ministre Pedro Sanchez. La mobilisation a aussi été ravivée par l'expulsion récente d'une femme de 87 ans après que son propriétaire a voulu augmenter son loyer de 275%. Face à cette crise du logement, Pedro Sanchez pourrait désormais convoquer des élections anticipées. Nouvelle qui nous amène à la fin de ce journal. Merci de l'avoir suivi. Je vous retrouve à 18h.
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Cie et Bois. Groupe Cassav va pour vous sur les ondes de RM1. Allons se quitter avec à la voix le groupe plutôt les Gaspard Family, Jean-Claude Gaspard, Nicolas Gaspard et Mary Jane Gaspard. Ben oui, et moi je vous donne rendez-vous la semaine prochaine, 14h, 17h, pour une nouvelle émission de Musique au Soleil, les amis. En tout cas, je vais vous laisser entre de bonnes mains avec toute l'équipe de Barreau, Paraître la vie, avec tout, Josian Rabé et ses invités qui sont déjà sur le starting block. Sur ce, faire bon tifi, faire bon garçon, même si nous ne pas trouver, ben nous vous tendez. Yes, allez, bye bye.

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0: Merci de nous écouter en ce dimanche après-midi. Il est 17h.
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3: Chers auditeurs, bonjour. Soyez les bienvenus à votre émission musicale consacrée au grand répertoire classique. Merci du fond du cœur pour votre fidélité. Vous êtes de plus en plus nombreux à nous suivre et cela nous touche énormément. Notre invitée de ce dimanche matin est le docteur Zoé Rosard, qui est sexologue clinicienne. Mais avant de l'accueillir, nous écoutons un premier morceau, la danse d'Anitra, l'une des pages les plus célèbres du compositeur norvégien Edvard Grieg. Ce morceau fait partie de la musique de scène composée en 1876 pour Peer Gynt, d'après la pièce d'Henrik Ibsen. Avec ses rythmes délicats et ses couleurs orientales, cette œuvre est devenue un classique très apprécié du répertoire orchestral. Nous allons l'entendre dans l'interprétation de l'Orchestre Philharmonique d'Oslo, dirigé par Vassili Petrenko.

0: C'était la danse d'Anitra d'Edvard Grieg, jouée par l'Orchestre Philharmonique d'Oslo, dirigé par Vassili Petrenko. Nous accueillons à présent le docteur Zoé Rosard. Bonjour et merci d'avoir accepté notre invitation.
1: Bonjour Kenneth, merci de me recevoir sur votre plateau.
0: Alors, je vous propose, chers auditeurs, un portrait de notre invité. Zoé Rosard est sexuelle.

0: sociologue clinicienne, chercheuse, formatrice, mais également musicienne. Elle accompagne des personnes sur les questions liées à la vie affective, aux relations, à l'intimité et au bien-être. Son parcours est particulièrement riche. Avant de se spécialiser en sexologie, elle a travaillé dans des domaines aussi variés que l'archéologie, la recherche en sciences sociales, l'éducation et le développement communautaire. Elle œuvre en faveur de relations plus saines, d'une meilleure connaissance de soi et d'une communication plus authentique. Et parallèlement à son activité clinique, Zoé Rosard est également chanteuse, guitariste et compositrice. Nous parlerons évidemment beaucoup de musique dans cette émission, mais d'abord, Zoé Rosard, pouvez-vous nous expliquer en quoi consiste votre travail de sexologue ?
1: Le métier en lui-même, c'est de pouvoir redonner une connaissance physique à l'individu et sa sexualité. Donc je suis dans le métier de pouvoir remettre la personne à l'aise avec son corps entièrement et la communication de ce corps, l'expression de ce corps, l'expérience que ce corps fait de la vie. Donc beaucoup de personnes peuvent se sentir mal à l'aise et gênées par rapport au sujet, mais pour moi, en tous les cas, ce que j'aime dans mon travail, c'est qu'au-delà de la parole, la conversation qu'on peut avoir avec un psychologue ou un psychiatre ou un thérapeute où il y a beaucoup de cérébral, chez nous, c'est somatique. Dans la sexologie clinique, le métier est avant tout somatique.
0: Ce qui veut dire ?
1: Ce qui veut dire qu'on retravaille le système nerveux et le corps. Parce qu'on emmagasine tellement de terreurs et de concepts et d'appréhensions, le dénouement de tout cela ne peut se faire que par le geste. Mmh. Donc moi, je ne fais pas de manipulation directe, je dois dire, mais par contre, je coach. Comment est-ce qu'on
0: vous
1: le fait ?
0: Vous aidez les personnes à reprendre confiance en elles aussi, quelque part ?
1: Absolument. Mmh. Et reprendre,
0: se sentir plus épanouie.
1: Mais ce n'est pas juste ça, Kenneth. Aujourd'hui, il y a toute une nouvelle partie de la médecine qui s'appelle la science du toucher. Mmh. Donc, c'est vraiment la relation entre soi et soi-même et puis soi et l'autre. Et de pouvoir débloquer une communication qui est souvent emplie de terreur.
0: Ah, d'accord. Et votre parcours est quand même très original. Comment êtes-vous arrivé à la sexologie ? Vous êtes passé par l'archéologie. Je sais que vous êtes aussi passionné d'écologie. Bon. Et de plein de choses, d'ailleurs.
1: Nous sommes dans un pays extrêmement riche.
0: Oui.
1: Quand on est né à Maurice, on est avant né par toutes les cultures. Tous les sangs du monde se sont mélangés sur notre île. Et j'étais dans une famille qui n'était pas orthodoxe. Et je suis dans une famille de penseurs. De personnes qui ont toujours été à l'avant de l'éducation, à l'avant des attitudes progressives et émancipées. On nous a toujours demandé de cultiver l'esprit critique chez moi. Surtout que dans notre famille, il y a toutes les religions. Et c'était intéressant qu'on était un rond-point et quand on allait chez les gens, il fallait vraiment s'orienter par rapport à leur habitude. Et mon frère et moi, on avait des questionnements. Mais pour moi, c'était particulièrement disruptif parce que je ne savais pas où était mon point d'ancrage. Et même quand j'étais à l'école, c'est la pomme d'amour. Tu ne sais pas si elle appartient à cette clique-là ou à cette clique-là. Ou du moins, c'est l'impression que j'avais. Tu sais, c'était très compliqué. Et j'avais de toutes les manières une sensibilité artistique. Depuis toute petite, je ressens les choses à fleur de peau. Et ma mère a voulu me faire une fleur. Elle m'a amenée à Florence parce que j'étais dingue des peintures de Botticelli et de l'art. Et puis, c'est là que je me suis dit, tiens, je vais devenir archéologue. Ça va me permettre de comprendre mon identité. Et suite à l'archéologie, bah, je suis passée en sciences sociales appliquées. Pourquoi ? Parce que l'archéologie, c'est les systèmes morts. La science sociale appliquée, c'est le système vivant. Et puis, je suis rentrée en permaculture parce que c'est les relations du vivant. Et puis, bah, quand je travaillais, je voyais que tous les projets sur lesquels j'étais avaient de très bonnes intentions, mais malheureusement, les clashs émotionnels humains étaient intenses. Et puis, j'ai réalisé petit à petit que c'était complètement relié à la sensation et le désir d'être vivant. Les gens sont mal à l'aise entre eux-mêmes. J'étais mal à l'aise en moi-même. Et c'est là que

0: Je me suis dit, non, il va falloir que j'aille déverrouiller ça encore
1: Ce
0: plus.
1: point d'ancrage dont vous parliez il y a quelques minutes, est-ce que vous l'avez trouvé finalement?
0: Oui,
1: Oui.
0: absolument.
1: Je l'ai dit tout à l'heure, vous êtes musicienne, vous faites d'ailleurs des concerts assez régulièrement, vous composez des chansons, vous jouez de la guitare divinement bien, et vous avez fait du chant choral. Est-ce que c'est comme ça que vous avez découvert la musique classique?
0: Non. La musique classique, c'est quelque chose qui est héréditaire chez nous. Je viens d'une famille qui a foulé les planches du théâtre de Port-Louis en tant que musicien. Et tout le monde jouait d'un instrument dans cette famille. D'ailleurs, ma tante Irène était connue comme cantatrice. Moi, je ne connaissais pas tout ça. C'est petit à petit, mais dès mon plus jeune âge, je me souviens du côté de papa, tous les dimanches, c'était l'opéra. Et du côté de ma mère, c'était du jazz défoulé, quoi, parce que mes tantes, elles étaient de la première, de la Seconde Guerre mondiale, et donc la musique de l'époque était vraiment extraordinaire.
1: Et cela explique la richesse de votre playlist. Et nous allons écouter un deuxième morceau, donc le deuxième morceau de cette playlist. Il s'agit de Zadok the Priest de Georg Friedrich Händel. Alors, un petit mot sur ce morceau qui est joué pour le couronnement des rois.
0: L'introduction, enfin, c'est pas un choix historique, hein, c'est juste que quand on entend cette musique, ça ne fait que s'amplifier jusqu'à ce que cette chorale-là rentre. Et c'est, enfin, le mot, je ne peux pas le dire, je pense que ce serait trop dangereux pour les ondes. Mais franchement, je voulais le mettre là parce que c'est... Enfin, c'est presque sur le même niveau que Zarathoustra. Hein.

0: c'était Zadok the Priest de Georg Friedrich Händel avec le Royal Scottish Orchestra and Choir, placé sous la direction de Ben Palme. Nous poursuivons notre programme avec un extrait de la messe en do mineur de Wolfgang Amadeus Mozart, un autre sommet de la musique pour chœur, voix soliste et orchestre. L'extrait en question est le Kyrie, interprété par les English Baroque Soloists, le Monteverdi Choir, la soprano Barbara Boni, et la direction musicale est assurée par Sir John Eliot Gardiner. Un petit mot sur ce Kyrie que vous aimez énormément.
1: La première fois que je l'entends, je pleure. Mais ce que je réalise aussi, c'est que c'était un cadeau de mariage de Mozart à son épouse.
0: Oui.
1: Et c'est vraiment un thème d'amour fort. Et Barbara Boni, c'est une voix angélique. C'est pour ça que je voulais partager ça.
0: Oui, qui connaît parfaitement ce morceau. Alors, nous l'écoutons donc, dirigé par Sir Eliot Gardiner.

0: c'était le Kyrie de la messe en ut mineure. Entre ferveur, beauté mélodique et richesse harmonique, ce Kyrie illustre tout le génie de Mozart, n'est-ce pas, Zoé?
1: Plein de soupirs, monsieur Babaji, franchement.
0: Alors nous allons continuer ce beau programme avec une pièce grandiose pour orchestre, la marche de Rákóczi, l'un des passages les plus célèbres de la damnation de Faust du compositeur français Hector Berlioz. Cette marche est inspirée d'un ancien chant patriotique hongrois. Alors Zoé Rosard, que vous évoque cette œuvre?
1: Alors rien de patriotique, c'est déjà pour
0: dire. En même temps, il faut être hongrois pour comprendre le sens patriotique.
1: Alors, je ne sais pas si les gens se souviennent de regarder La Grande Vadrouille de Louis de Funeste.
0: D'accord, ouais.
1: C'est là que j'entends pour la première fois le morceau.
0: Vous avez parfaitement raison, c'est ça, effectivement.
1: Ouais. Et j'étais, mais c'est qui ce compositeur? Mes oreilles comme si hérissées.
0: Ouais.
1: Et en fait, c'est là que je découvre les poids lourds de la musique classique. Parce que je dis à ma mère, j'ai besoin d'écouter, j'ai re-besoin d'écouter. Il fallait mettre rewind sur la vidéo pour que je réécoute au moins 15 fois. J'étais tellement obsédée par ce son.
0: Mais un petit mot sur la performance de Louis de Funès. Franchement, hein, il est tellement crédible en chef d'orchestre. Il faut savoir qu'il est musicien.
1: Ah Louis ouais
0: Funès, il est pianiste, ouais.
1: Ok, absolument. Bah voilà, il a eu le rôle parfait.
0: Ouais.
1: Surtout là.
0: Et surtout, on voit vraiment bien le sens du rythme et les gestes qui sont précis. Bien entendu, il y a ces mimiques.
1: Le caractère
0: voilà.
1: De la personne aussi, il faut dire. Hein, c'était quelqu'un de dur.
0: Et donc, cette performance de Louis de Funès vous a donné envie d'écouter ce morceau
1: non,
0: régulièrement.
1: Non, c'était pas le,
0: enfin,
1: Louis
0: le morceau
1: de Funès,
0: lui-même.
1: C'était le morceau lui-même. Et puis, ben, c'est de découvrir les compositeurs un peu plus hard rock de la musique classique. Et Berlioz aussi m'a tiré un peu vers Wagner. Mais pour cette pièce en particulier, c'est le
0: Ouais, c'est carrément ça, oui. Et donc, vous
1: c'est
0: aimez
1: dans...
0: cette orchestration riche, tonitruante. Ouais.
1: Ben, je sais pas, je suis quelqu'un qui aime danser, qui aime beaucoup la musique. Donc, les coups, les... Comment on appelle ça?
0: Les
1: coups
0: climax,
1: de cymbales,
0: si vous voulez, ouais,
1: les climax, quand on sent le vent... de l'orchestre écrasé sur...

0: quand on sent la musique s'écraser et passer un coup de vent dans les cheveux, bah c'est le best.
1: Et on va écouter le Chicago Symphony Orchestra, dirigé par ce Georg Solti. Dans cette œuvre, il rend vraiment justice à cette magnifique orchestration de Berlioz.

0: L'émission s'appelle Au Royaume de la Musique et notre invitée est le docteur Zoé Rosard qui est sexologue clinicienne. Donc après cette tonitruante marche de Rakocchi, nous allons changer complètement de style avec du Glenn Miller. Mais avant de parler de ce célèbre musicien, Zoé Rosard, nous allons dire un mot sur votre activité de musicienne. Je l'ai dit tout à l'heure, vous chantez, vous jouez de la guitare, vous composez des chansons. Et justement, quelles sont vos principales influences quand vous créez vos chansons ?
1: Je ne pense pas que j'ai une influence particulière. La musique, quand elle me vient, c'est plus fort que... Enfin, je pense que en tant que compositeur, je n'ai pas d'idée. Généralement, ça vient avec une sensation, une émotion, et ça doit se transformer, ça doit sortir de moi.
0: Mais vous avez un style quand même. Il y a certains riffs de guitare qui sont récurrents, une façon de chanter quand même.
1: Alors, vous me dites que je joue divinement bien, merci, mais c'est parce que je perçois. Je sais faire ce que je sais faire par défaut. Ah. Je n'ai pas été rechercher mon style de guitare. J'ai appris à gratter, j'avais 24 ans, et au fur et à mesure que j'essayais en fait de capturer les mélodies dans ma tête, la guitare me permettait d'avoir une structure pour le faire. Et mes influences, elles sont tellement riches et variées, ça passe du classique, italien, allemand, français, ça va aller dans tout ce qui est la musique de la Seconde Guerre mondiale, le rock and roll, les années 20, quand on regarde tout ce qui s'est passé dans les Roaring Twenties, les voix de jazz, les femmes, les hommes. Et on peut se moquer de moi, jusqu'à l'âge de 9 ans, je pensais que l'Amérique était black parce que le blues est... La musique afro-américaine de cette époque-là était tellement ancrée en moi.
0: Mais si vous le permettez, ça se ressent vraiment dans vos interprétations.
1: Ah ben merci. Ben vous voyez, étant donné que pour moi, c'est pas évident. C'est évident pour celui qui m'écoute. Je pense que c'est comme ça pour tous les artistes.
0: Et puis donc il y a le jazz.
1: Ah oui.
0: Et puis il y a Glenn Miller.
1: Glenn Miller. Alors, c'est tellement spécial.
0: Deuxième guerre mondiale, justement, là, on est en plein dedans avec cette musique.
1: Je vais en vacances avec ma mère et je trouve un kazoo. Alors, le kazoo, c'est comme un espèce de petit objet dans lequel on chante. On ne fait pas que souffler.
0: Ouais, ouais. Mm-hmm.
1: Il y a un diaphragme qui
0: vibre. Je vois très bien ce que c'est, oui.
1: Et ça casse les oreilles de tout le monde. Mais, mm-hmm, à la maison, tout le monde aime le Glenn Miller, surtout du côté de ma mère. Et c'est un moment attendrissant, mais tante et moi. Et là, je tire mon kazoo et je prétends être la clarinette, le trombone, la trompette. Et c'est comme ça que je libère ma voix sur le Glenn Miller. Mmh. Et oui, voilà. Donc, pour moi, c'était danser et chanter à la fois.
0: Et nous allons écouter un très, très beau morceau joué par l'orchestre de Glenn Miller. Il s'agit de Perfidia.

0: C'était Perfidia, une célèbre chanson latino-américaine composée en 1939 par le Mexicain Alberto Dominguez. Et la version que nous venons d'écouter est celle de l'orchestre de Glenn Miller, enregistrée en 1941. On va continuer avec un jazz un petit peu plus élaboré, un petit peu plus compliqué, plus complexe on va dire. Donc c'est Roland Kirk, Blues for Alice. Parlez-nous de ce musicien.
1: Roland Kirk,
0: dont le style a beaucoup évolué d'ailleurs.
1: Ouais. Mais Roland Kirk est le Mozart du jazz. C'est un homme qui a avant tout travaillé avec d'autres musiciens comme John Cage sur la recherche du son étant aveugle. Et quand il était plus jeune, il rêvait de pouvoir jouer plusieurs instruments et il a fini par tous les jouer ensemble. Je le rencontre à travers Quincy Jones. Et sur scène, je le vois pour la première fois grâce à Quincy Jones. Et j'en deviens obsédée. Je pense que tout le monde devrait savoir qui cet homme est, ce qu'il a fait pour la musique, pour le son, pour l'évolution de l'électro dans le monde. C'est une bombe.
0: Oui, parce qu'on sent qu'il y a vraiment l'influence de la musique contemporaine, aussi classique contemporaine, dans ses compositions qui deviennent très très élaborées dans les années 70. D'ailleurs.
1: Lui et John Cage avaient une relation amoureuse intense. Si vous avez la chance de regarder le documentaire sur le son, c'est époustouflant. Et de pouvoir jouer trois saxophones, plus une clarinette et une flûte traversière,
0: oui.
1: et de pouvoir avoir cette rythmique pendant des années, et de vouloir jouer avec l'électronique en même temps et les caisses sonores, ben, si on aime la basse et si on aime danser sur l'électro aujourd'hui, il faut lui dire merci. Et encore une fois, c'est le Mozart du jazz.
0: Ah ben, on va l'écouter, Roland Kirk, dans le morceau Blues for Alice.

0: fabuleuse interprétation du Blues for Alice par Roland Kirk. Alors, on va écouter encore un petit peu de musique classique, si vous le voulez bien, Zoé Rosa. Donc, Saint-Saëns, la danse macabre. Pourquoi avez-vous choisi ce morceau ?
1: Les lettres, en fait, quand je faisais mon bac, c'était quelque chose que la prof nous avait montré. Je ne connaissais pas très bien Saint-Saëns. Parfois, quand j'entendais sa musique, je la trouvais plutôt lugubre, mais quand j'ai entendu la danse macabre, j'ai eu envie de danser. Donc, je me suis dit, tant mieux.
0: Donc, vous avez trouvé le reste de sa production musicale lugubre, mais pas la danse macabre.
1: Bizarrement.
0: Mais vous avez parfaitement raison, parce que j'ai l'impression... que c'est une sorte de parodie finalement, hein. On a l'impression d'écouter un truc, une sorte de pastiche. Alors, donc, ce morceau a été composé en 1874 par Camille Saint-Saëns. La danse macabre est une œuvre célèbre qui raconte une scène imaginaire où, à minuit, les morts sortent de leur tombe pour danser. On pense à Thriller, donc on va dire que Saint-Saëns était un peu le Michael Jackson
1: de son époque.
0: Du 19e siècle. Alors, le violon représente la mort qui joue son air mystérieux, tandis que l'orchestre crée une ambiance à la fois inquiétante et amusante. Donc, nous écoutons la danse macabre, l'opus 40 de Camille Saint-Saëns, avec l'orchestre de Paris, dirigé par Daniel Barenboim.

0: Eh bien, nous sommes déjà arrivés à la fin de cette émission. Merci beaucoup, Zoé Rosa, pour votre jolie playlist et bonne continuation dans toutes vos activités. Merci beaucoup à Youssouf d'avoir assuré la partie technique de cette émission. Et merci à vous, chers auditeurs, d'avoir passé ce moment en notre compagnie. Je vous retrouve dimanche prochain de 11h à midi. Je vous souhaite de passer une excellente semaine. Nous n'allons pas terminer par notre générique de fin habituel. Nous allons terminer par un morceau. Sing, un petit mot.
1: De Benny Goodman.
0: Voilà.
1: Alors, tout le monde va reconnaître, hein, c'est le morceau qui fait déchaîner. Mais en général, je voulais passer un petit message que si les auditeurs veulent bien essayer de danser sur de la musique classique comme on fait sur d'autres musiques, on va découvrir un rythme différent et savoir que ces gars-là s'amusaient autant que nous.
0: Donc, sing avec Benny Goodman et son orchestre.

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2: Merci de nous écouter, il est 18h. Votre journal est présenté par Archie Bachou. Archie, bonsoir.
3: Bonsoir Josian, bonsoir à tous.
2: Voici les titres.
3: Un consultant sera recruté pour accompagner la restructuration du secteur porcin. La réforme prévoit notamment de moderniser les élevages et d'améliorer la santé animale et la gestion des déchets. Deux équipes mauriciennes en lice à la finale internationale de Stem Racing à Singapour. CSE Velocity et Racing Vortex ont effectué ce matin leurs deux passages sur la piste de 25 mètres. 11,1% des femmes qui travaillent dirigent une entreprise à Maurice, un écart que le CEO Leadership Bootcamp entend contribuer à réduire en réunissant des entrepreneuses de plusieurs pays du 22 au 24 octobre. Et près de 70 000 personnes ont manifesté hier à Madrid pour réclamer le droit au logement. Le secteur de l'élevage porcin à Maurice sera restructuré. Le recrutement d'un consultant a été approuvé pour accompagner cette réforme. Elle concernera notamment la modernisation des élevages, la santé animale, la biosécurité, la traçabilité, la gestion environnementale ainsi que l'abattage et l'accès au marché. Cette décision intervient après plusieurs mois de travaux sur les difficultés du secteur, notamment la gestion des déchets à Saint-Martin, où évoluent quelques 4500 porcs. Écoutez le ministre Arvin Boulel au micro de Charline Yaben.
4: Il est la rencontre avec les éleveurs. Nous finissons sur le terrain, nous faisons une visite Saint-Martin 1 et 2, mais là, Pizin est un consultant et avec un term of reference clair, parce que nous les N, Pizin est un nombre limité de bons éleveurs, nous faisons faire élevage bien, d'après un nombre.

0: sanitaire et dans le respect des normes phytosanitaires. Dans le passé, 2007, nous passons par ce qu'on appelle la fièvre porcine. Et là, nous avons avec un plan de travail et nous-mêmes, nous faisons un nouveau genetic stock venu de Sud-Afrique par avion. Et moi, bien dire, 20-10, même quand il y a un éleveur, pas tu peux respecter ma norme, mais tu prends une mesure qui besoin, faire l'île d'après les normes établies, à la lumière de mon rapport Sénat, quand nous passons à la fièvre porcine de 2007.
1: Direction Singapour, où sept collégiens et collégiennes représentent actuellement Maurice à la finale internationale de STEM Racing. Ce matin, les deux équipes mauriciennes ont effectué leurs deux passages sur la piste de 25 mètres avec leur mini Formule 1. D'un côté, CSE Velocity du Collège du Saint-Esprit et de l'autre, Racing Vortex, l'équipe 100% féminine du Sukdeo Bisundoyal State College. Cette expérience internationale motive les jeunes. Ils sont fiers de représenter Maurice et surtout très heureux de vivre cette aventure. Ils sont accompagnés à Singapour par François Marc, responsable du programme STEM Racing Mauritius. Il nous raconte comment s'est déroulé le deuxième passage de Racing Vortex au micro de Rajmila Sitamoni.
2: Donc la voiture a roulé, parce que pour nous c'est très important, parce qu'une première pour participation, la voiture, bon, il n'y a pas toutes les équipes qui participent dans le World Final, qui participent la première fois, que la voiture peut rouler. Donc déjà avoir une voiture qui est conforme à rouler dans le championnat du monde, pour nous c'est un grand pas. Hein, surtout le délai, le challenge qu'on a reçu pour finaliser tout ça. Donc on est très content.
1: Vieillissement de la population, changement climatique, tensions géopolitiques et intelligence artificielle. Pour la gouverneure de la Banque de Maurice, Priscilla Moturatakour, ce sont quatre grandes transformations auxquelles Maurice doit se préparer. Lors de la Social Sciences International Research Conference 2026, elle a insisté sur la nécessité de préserver la stabilité économique tout en préparant le pays aux changements qui pourraient affecter l'emploi, la croissance et les finances publiques. Adrien Valère fait le point.
3: Premier défi, la démographie. Selon la gouverneure, la population de Maurice a atteint un pic de 1,24 million d'habitants en 2024. Et selon une projection du FMI qu'elle cite, la population pourrait diminuer de 30% d'ici 2070, si la tendance actuelle se poursuit. Une évolution qui pourrait réduire la main-d'œuvre, freiner la croissance et augmenter la pression sur les finances publiques. Deuxième défi, le changement climatique. Mais il présente aussi une opportunité. Un rapport de la Banque mondiale, cité dans son discours, estime que les investissements dans les énergies renouvelables et l'exploitation durable des ressources marines pourraient créer jusqu'à 32 000 emplois à Maurice d'ici 2030. La gouverneure évoque aussi les tensions géopolitiques qui peuvent perturber le commerce et les investissements d'une petite économie ouverte comme Maurice. Et enfin, l'intelligence artificielle, une technologie qui, selon elle, peut transformer très rapidement la productivité, les emplois et les modèles économiques. Pour Priscilla Moturatakour, la réponse passe par des finances publiques soutenables, la stabilité des prix et du système financier, mais aussi par les investissements dans les compétences, l'innovation et la capacité des institutions à s'adapter.
1: Je vous le disais, selon Statistics Mauritius, 11,1% des femmes qui travaillent sont à la tête d'une entreprise contre 24,2% pour les hommes. Pour tenter de réduire cet écart, le CEO Leadership Bootcamp réunira du 22 au 24 octobre des femmes entrepreneuses mauriciennes et étrangères. Ce rendez-vous international de la Female Founders Initiative Global sera l'occasion de partager leurs expériences, mais aussi de créer des liens et de développer leur réseau. Parmi les participantes, des femmes d'affaires venues de plusieurs pays, certaines à la tête d'entreprises dans des secteurs comme le marketing ou le nettoyage. Rebecca Jeanne-Thomart, entrepreneuse mauricienne, nous en dit plus au micro d'Adrien Valère.
4: Alors, il y en a des femmes qui font comme moi, donc qui sont dans le nettoyage. Il y en a des femmes qui sont dans l'expertise de la comptabilité. Il y en a qui sont dans l'univers du marketing à un niveau que vous ne pouvez même pas imaginer. Il m'a vraiment épaté l'année dernière quand je les ai rencontrées à Dubaï, à l'hôtel Radisson, parce que j'ai été aussi nominée l'année dernière dans le Female Founders et j'ai été à Awards, donc parmi les 50 femmes en dessous de 50 ans. Et là, j'ai eu l'occasion d'échanger avec ces femmes-là, donc qui sont dans le business, dans des gros business même. Il y a pas mal de femmes entrepreneurs à Maurice, mais qui ne sont pas valorisées. Et moi, aujourd'hui, mon appel à ces femmes-là, c'est qu'elles viennent, qu'elles rencontrent le Female Founders,

0: qu'elle crée un lien avec d'autres femmes entrepreneurs pour éventuellement qui pourront les booster, que ce soit en matière de financement, en matière d'expertise professionnelle, en formation. Ça sera plus pour nous en tant que femmes, parce que moi, j'ai beaucoup appris. C'est plus comment gérer une entreprise, comment gérer son finance, comment faire des ouvertures, comment créer des liens professionnels. Ça sera plus pour nous en tant que femmes.
1: L'Assemblée générale annuelle de la Mauritius Society of Authors n'a finalement pas eu lieu ce dimanche 4 octobre. En cause, le quorum requis n'a pas été atteint. L'AGM est donc reportée au dimanche 11 octobre, toujours au Collège du Bon et Perpétuel Secours à Beaubassin. La présidente de la MASA, Joëlle Corrette, indique qu'il fallait la présence de 98 membres pour atteindre le quorum. Or, seulement 65 membres se sont enregistrés aujourd'hui. La journée mondiale de la marche a été marquée à Maurice ce dimanche avec une marche organisée dans les rues de Belle-Rose et de Rosyle. L'événement était placé sous le thème de la lutte contre la drogue et a réuni plusieurs participants autour d'une activité à la fois sportive et de sensibilisation. Célébrée depuis 1991 chaque premier dimanche d'octobre, cette initiative de la TAFISA, l'Association internationale de sport pour tous, a bénéficié du soutien du Mauritius Sports Council et du ministère de la Jeunesse et des Sports. Nous écoutons quelques participants.
2: Aujourd'hui, je vais participer pour faire mon sport parce qu'il est bien content à sport. Sport, c'est la santé. Tous les jours, je vais faire un cours Zumba, je travaille MSC. Après ça, je travaille pour 56 savanes aussi pour montrer mes élèves du sport et que vous l'avez tous les jours.
3: Rassembler Madame ensemble pour nous capables de célébrer sa fête. Je suis content en tant que coach qui nous tourne une zone aujourd'hui. Je encourage beaucoup Madame. Qui sont capables de venir faire sport, ou t'as un diabète, cholestérol, malade, dans place personne, c'est des femmes plutôt venir faire sport, ils ont la santé pour être bien.
4: Pour aller, moi, je fais un zumba, yoga, tout, et nous coach bien mobilisé avec nous, et nous aussi nous mobiliser avec lui.
5: Moi, il a 61 ans, et pour bien qu'on fait sport, parce que madame, mon coaching Dana, qui motive nous pour nous faire nos efforts, pour nous sortir de la case, pour nous faire du sport, pour nous la santé, et pour bien faire bien-être pour nous-mêmes.
1: En Espagne, près de 70 000 personnes ont manifesté hier à Madrid pour réclamer le droit au logement. Des mobilisations ont également eu lieu dans plusieurs autres villes du pays. La contestation intervient après le rejet par les députés de deux projets de loi du gouvernement visant notamment à geler les loyers pendant 2 ans et les expulsions jusqu'en 2030. Une décision qui constitue un revers pour le Premier ministre Pedro Sanchez. La mobilisation a aussi été ravivée par l'expulsion récente d'une femme de 87 ans après que son propriétaire a voulu augmenter son loyer de 275%. Face à cette crise du logement, Pedro Sanchez pourrait désormais convoquer des élections anticipées. Nouvelle qui nous amène à la fin de cette édition. Merci de l'avoir suivi. Merci à Greta à la réalisation et Yaj à la technique. Je vous retrouve à 19h.
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Bien le bonsoir à toutes et à tous. À 18h passées de 11 minutes, je vous donne tout de suite lecture des avis de décès. On nous prie d'annoncer le décès de M. Patrice Louis. Décès de M. Patrice Louis, aussi connu sous le nom de Patrice, ex-habitante à Beach Lane. Père-Hébert, âgé de 64 ans, le convoi sortira de la chapelle ardente de Juliette Funeral Service à GCC Road à Goodlands. Demain à 10h pour se rendre dans l'église de Marie-Reine Poutre d'Or et de là au cimetière de Poutre d'Or. Décès de M. Lo Kun Chong. Décès de M. Lo Kun Chong, aussi connu sous le nom de William. Ex-technical de Photronic et ex-propriétaire de Rich Boutique, ex-habitante à la rue Malartic à Curepipe, âgé de 81 ans. Le convoi sortira du Kitlock de Belle Village demain à 10h.

l'odeur et de là au cimetière, au crématoire, pardon, de Bigara. Décès de Monsieur Jacques Mario Olivette. Décès de Monsieur Jacques Mario Olivette, aussi connu sous le nom de Mario, âgé de 74 ans. Le convoi sortira de sa résidence au

Décès de Monsieur Jean-Pierre Anthony Mamaro. Décès de Monsieur Jean-Pierre Anthony Mamaro, aussi connu sous le nom de Didier Anthony, âgé de 40 ans. Le convoi sortira de la chapelle ardente d'Eliensson à Route Royale à Beaubassin demain à midi pour se rendre en église à la chapelle de Saint-Jean Bosco à Floréal et de là au cimetière de Saint-Jean. Et décès de Madame Thérèse Micheline Esaïe. Décès de Madame Thérèse Micheline Esaïe, née Hippolyte, aussi connue sous le nom de Tine, âgée de 78 ans. Le convoi sortira de sa résidence au numéro 84, Narvada, résidence La Cure, demain à 13h pour se rendre en l'église de Sainte-Thérèse de l'Enfant Jésus et de là au cimetière de Bois-Marchand. À toutes ces familles endeuillées, l'MBC présente ses plus vives condoléances.

À 18h, va passer de 14 minutes sur les ondes de RM1 et AM1. Je vous donne tout de suite les communiqués de la météo. Météo pour Maurice est mis à 16h30 en ce dimanche 4 octobre. Situation générale, des nuages venant du sud-est influencent le temps local par moment. Prévision pour les prochaines 24 heures. Mi-couvert en général dans la soirée avec des faibles averses occasionnelles sur les hauteurs. Période nuageuse durant la nuit et tôt demain matin avec quelques averses principalement à l'est, au sud et sur le plateau central. Des poches de brouillard sont aussi attendues sur les hauteurs tard dans la nuit. La température minimale sera entre 15 et 17 degrés sur le plateau central et entre 19 et 21 degrés sur les régions côtières. Il fera essentiellement beau durant la journée de demain. La température maximale sera entre 22 et 25 degrés sur le plateau central et entre 27 et 29 degrés sur les régions côtières. Le vent soufflera du sud-est d'une vitesse de 20 km/h avec des rafales atteignant les 50 km/h sous les averses. La mer sera forte au-delà des récifs avec des houles du sud de l'ordre de 2,50 m s'améliorant graduellement au cours de la journée de demain. Les sorties en haute mer sont déconseillées. La marée sera haute à 20h29. Et demain à 10h57, la marée sera basse à 3h56 du matin et 16h43. Le coucher de soleil prévu pour 18h, plutôt, le soleil s'est couché à 18h08 et le soleil dira bonjour demain à Maurice à 5h47. La pression atmosphérique à 16h était de 1019 hectopascales. Voyons maintenant les couleurs du ciel pour Rodrigue. Situation générale, des alizés modérés circulent sur la région. Prévision pour les prochaines 24 heures, mi-couvert avec des faibles ondées occasionnelles cette nuit. La température minimale sera entre 18 et 21 degrés. Il fera essentiellement beau demain. La température maximale sera entre 24 et 27 degrés. Le vent soufflera du sud-est d'une vitesse de 30 km/h avec des pointes atteignant les 60 km/h. La mer sera forte au-delà des récifs avec des houles du sud de l'ordre de 2,50 m. s'améliorant graduellement au cours de la journée de demain. Les sorties en haute mer sont déconseillées. La pluviométrie durant les dernières 24 heures, plus précisément à Pointe-Canon 0,1 mm et à Pleine-Corail 1,5 mm. Marée haute à 19h10 et demain à 10h02. La marée sera basse à 2h57 du matin et 15h25. Le soleil s'est couché à 17h45. À Rodrigue et le soleil dira bonjour Rodrigue à 5h25 demain matin. Voyons maintenant les couleurs du ciel pour Agaléga. Situation générale, un courant d'air modéré circule sur la région. Prévision pour les prochaines 24 heures, ciel mi-couvert en général durant la nuit. La température minimale sera d'environ 24 degrés. Il fera essentiellement beau demain. La température maximale sera supérieure à la moyenne et sera d'environ 32 degrés. Le vent soufflera du sud-est d'une vitesse de 25 km/h. La mer sera agitée avec des vagues de l'ordre de 2 mètres. La pluviométrie à Agaléga durant ces dernières 24 heures a été de 3,1 mm. Marée haute à 22h19 et 11h31. La marée sera basse à

0: 17h10 et 4h21 demain. Le soleil s'est couché à Agaléga à 18h09 et le soleil dira bonjour à Agaléga à 5h55. Nous avons un bulletin PCA qui finit pour Maurice Azodji à 4h30. Les temps de la mer pour prochaine 24h dans la soirée. Les temps pour bon. À soir et des maigres matins pour une abandonne la pli de temps en temps. Et dans le secteur l'Est et Clécide, pendant la journée, les temps pour bon. Divan peut souffler depuis Sud-Est à une vitesse 20 km/h avec bande rafale capable d'arriver jusqu'à 50 km/h. Dans Man Lagon, la mer praticable. On peut en compte en déo brisant, la mer pas praticable pour une abandonne la houle depuis Clécide. De l'autre, des 2m50 en déo brisant. Toutefois, à l'étalo la meilleure pour dans Igdoban Lagon et en déo brisant plutôt, il peut améliorer tigit tigit et pendant la journée. Dans Pinarban, surtout ban sorti en déo brisant, les déconseillés. Nous étions à Ster, la marée est pour haute à 8h30 et 10h57 demain grand matin. La marée est pour bas à 3h56 du matin et 5h15 tantôt. Voilà, c'était tout comme nouvelle du temps. Et à vite d'ici, je vous retrouve dans un petit moment sur AM pour votre émission Slow et Légende. Je vous laisse avec toute l'équipe de Barreau Paraître la Vie pour la suite de l'émission.
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Pierre Bachelet avec ce titre, elle est d'ailleurs, qui donne bien évidemment le ton à cette émission. On va être ensemble jusqu'à 19h les amis, alors pour cette émission Slow et Légendre, j'ai calé pas mal de belles souvenirs pour vous sur les ondes de AM1. D'ailleurs on va continuer en musique avec la voix de Maria Carey avec One Sweet Day.

Oh, Kenny, pour vous avec ce titre I Believe I Can Fly, et qui nous amène à 18h46 sur les ondes du RM1 et AM1. À venir à partir de 19h, l'émission Parole aux jeunes. Restez bien branchés sur les ondes de AM1 et nous continuons en musique avec la voix du groupe Poetic Love avec le titre qui en sort ainsi.

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Hervé Villard avec ce titre revient, avec cette belle chanson. Au revoir les amis, en tout cas ça m'a fait un réel plaisir de vous accompagner aujourd'hui dans votre émission Slow Légendre, et je vous donne rendez-vous demain sur les ondes de RM1 pour votre émission Hit Parade Locale. Et ben oui les amis, alors je vais vous laisser également sur RM1 avec l'émission Paroles aux jeunes à partir de 19h. Sur ce, faire un bon tiffy, faire un bon gros son, même si nous pas trouvé, nous poutons des bye bye.

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0: bienvenue sur les ondes de AM1 et aussi sur le Facebook Live. Je pense que vous êtes là. C'est moi, Rachel, avec vous ce soir pour l'émission d'octobre. Et oui, octobre est déjà là, notre dizaine arrive dixième mois. Peut-être environ moins de 90 jours avant de terminer l'année. Et certainement pour ça, l'émission-là, nous avons une jolie petite affaire pour vous. Non, je ne peux pas rêver, nous pas oublier. Je sais qu'il est 19h06, mais je vous comprends qu'il fait une pointe les temps pour préparer ces affaires-là. Je suis accompagnée d'Annabella qui assure la technique. Bonsoir Annabella.
1: Bonsoir Rachel, bonsoir amis auditeurs. Et oui, on a commencé un petit peu après, mais ça vaut la peine. Parce que là, en tout cas, Mandy Moon qui peut suivre une page Facebook peut trouver Kimania Studio, Zordi bien rempli, hein, avec que des beaux jeunes hommes. Est-ce que j'ai raison, les amis?
0: Et donc, oui.
1: On salue aussi Ludovic et Shiv qui aident nous pour sa mise en place là, pour assurer que le son passe bien, que tout OK. Ben, on y va pour l'émission Parole aux jeunes.
0: Et oui, il nous fait un petit coucou à Julie qui malheureusement pas réussi là ce soir. Elle ne se sent pas très bien et donc on lui envoie tout l'amour qu'on peut. Et nous cherchons qui ça va un good vibe qui pourrait être dans le studio aujourd'hui pour aider les requinquins qui guident comment nous dire. Et donc, sans plus de suspense, allons découvrir, nous faire un petit trailer, comme on a dit, de comment l'émission va se dérouler.
1: Avant-goût.
0: Est-ce que je ne parais là-bas?
2: Oui.
0: Allez, Rainer, les yeux, t'écoutes ça.

0: Le dit est un ça. Donc, on comprend que nous avons un groupe, nous avons un petit groupe musical qui vous fait découvrir. Ah là là, je m'en mêle. Qui vous fait nous découvrir.
1: Trop d'émotions.
0: Trop d'émotions. Pour vous faire nous découvrir un petit guide. Vous êtes les mondes, vous êtes passion pour Sega typique. Ben là, pour rejoindre nous dans un petit moment autour de la table pour causer un petit guide plus. Mais si je parle, comprendre une nef jeune homme
1: oui.
0: dans la salle de oui. 20 à 32 ans qui nous vient en fosse. Et nous avons Jean-Fabien, Cristiano, Luciano, Mathieu, Ashley, Jaden, Laurent, Robin et Thierry. Et nous saluer aussi des membres de l'équipe qui pas là. Si vous pas trouvé, c'est qui peut écouter la radio. Il y a une petite danse, une petite chorégraphie aussi qui est. Donc nous saluer des danseurs qui pas capable là. Mais nous pas rencontrer Saban Zenla et Noatan. Comment je dis, le papa, du groupe qui vous venez. Vous venez expliquer nous un petit guide. Dis-nous Ashley, comment ça vous plaît de former? Est-ce que tu peux expliquer nous un petit guide?
2: Pour commencer, je fais une POC aux jeunes catholiques, un Daniel, POC au groupe 40 qui est appelé à vivre en communauté. Et une POC au quotidien de nous, être plus proche de Dieu. Et je fais une première activité qui inclut une sortie, qui appelle sortie d'amitié. Tu peux jouer un petit son, tu peux battre. Et la mayonnaise a commencé à prendre. Nous commençons à faire une sortie en déo. Non, allez, mais c'est gratuit que la résoudre, même. Je dis, mais. Faire, nous pas rejoindre encore, nous faire des affaires ensemble. C'est gratuit que là, il est là tout le temps, tu nous mets le programme.
0: D'accord, donc nous comprenons qu'ils sont sortis, enfin, informés de Paul Le

0: Beaucoup du groupe 40. Mais quel groupe 40, hein, Mathieu?
1: Alors, groupe 40, c'est un... Oh, alors,
2: Oui, mais il t'entend, vas-y.
1: alors, le groupe 40, c'est un parcours qui est le groupe principal.
2: Alors,
1: Pas
2: peut-être, donc on change de place avec
1: okay.
2: moi, peut-être, parce que là, nous pas trop t'entendons.

0: Ou Caron, c'est principalement centré sur la foi et aussi principalement pour un jeune entre 18 et 30 ans. Lui, il n'a pas encore. Première année, deuxième année, assez bon, il y a plus que l'eau là, parce qu'il vise à vivre, vous connaissez, qui était à ce moment-là.
1: Et donc, oui, donc pour ceux qui pas comprendre, on a sorti du groupe 42 Plaine Willemsba, donc Saint-Ignace. Donc, un petit coucou à tout le Saint-Ignace qui paye avec nous. Enfin, il y a des gens qui intrus aussi, nous comprenons. Il y a des gens qui sont sur les autres places. Et donc, nous parlons que de ligne. Il y en a Laurent qui est là, qui est un petit peu un habitué de l'émission, n'est-ce pas? Donc, mais Laurent, comment toi, tu te retrouves, toi, en savane là?
2: Alors, moi, je peux vivre mon groupe 42e année ensemble avec Ashley et Jaden. Et moi, je fais groupe 40 2025 à Saint-Joseph. Et là, je peux faire mon groupe 42e année. Et c'est pour l'invitation de Ashley qui me l'a dit.
1: D'accord, donc il y a un petit guide, un mélange de la première année et voilà. De la deuxième année, n'est-ce pas? Et donc, nous, j'ai envie. Quand je fais prépare émission avec Annabella et Julie, nous pensons que ben, c'est quand même atypique qui nous gagne zen, c'est atypique. Donc c'est vrai que nous vivons dans une période que la majorité des jeunes pérou d'un pays ne pas de ça l'identité de ces gars-là. Mais Luciano, qui fait toi, ça pour toi, qu'est-ce que c'est atypique hein?
3: Alors déjà, depuis petit, c'est atypique dans le sang, pour la famille et tout. Et. Qui fait nous tous nous rejoindre aujourd'hui parce que nous tous là, nous avons un amour pour Astéga typique là. Il est dans le 10 ans et c'est pourquoi Astéga a envie, comment dire, faire le temps pour moi parce qu'en ce moment là, tant de 10 ans, santé, comment dire, sur le tout. Mais nous, c'est vraiment Astéga typique qui est dans le 10 ans et l'envie, comment dire, vraiment porter ça. Ça la vibe là avec ce jumeau aussi.
4: En tout cas, je ne sais pas pour ceux qui nous écoutent, nous regardent, en tout cas moi et Rachel, vraiment, vous êtes réussis. Hein. Ça, l'entrée là, vous êtes incroyable, exceptionnel. Vraiment, quel frisson, encore la ravane là. Waouh, vous avez du talent hein, et vous êtes la voix, une puissance extraordinaire. Mais comment Rachel, il me dit, Penatifi, c'est fait exprès ça ou bien Penamantifi qui pouvait nous rejoindre vous autres, bien, c'est juste un truc entre les mecs, je ne sais pas. Hein.
1: Ouais, on ne sait pas. Hein.
4: Ça ne répond pas à la question là, là.
2: Projet à venir.
4: Projet à venir. Ah, ah.
5: La porte ouverte.
4: La porte ouverte. Alors, oui.
1: Oui, il y a un petit look de Zébrezum, comment dire.
4: On ne voulait pas le dire, mais Rachel a lâché quoi.
1: Un petit peu beau, si tu veux, un petit peu. Mais non. Ben là, je n'ai pas de faire exprès. On va aller croire. Oui. On va les croire. Mais nous, on se pose aussi la question, peut-être Jean-Fabien, tout cas, avec les nouvelles chiquito là, est-ce que ça te fait une distinction entre Sega Zodiac, Sega Typique ou pas forcément, Jean-Fabien?
6: Sega, moi, je veux dire que Sega Zodiac.
4: Près du micro, près du micro.
6: Il y a une grosse différence. Voilà. Il y a une grosse différence à ça. Et quand. Avant, c'était un Sega qui reste dans mes mots. Cassia reste dans mes mots toute l'année passée pour rester. Mais Sega Astéa, il y a moins d'authenticité, pour vous dire. Et je pensais que Astéa s'est retrouvé avec les racines du Sega. Quand ça sortit, quand il est venu, et ça pour moi plus important.
4: Mais ça, c'est une bonne nouvelle. Pourtant, vous êtes très jeune et je suis né dans mon Sega, le style moderne, avec mon instrument moderne. Mais pourtant, je dis, je te reviens à la racine avec tout mon instrument très local, très typique. Mais est-ce que, justement, je trouve l'avenir dans ce style de musique qui apporte tenir un patrimoine mauricien, on a envie de dire?
6: Ah oui, moi, je trouve l'avenir avec ce Sega-là quand même. Comme le chanteur indien, dancehall qui peut venir, bachata, etc. Mais la musique mauricienne pour rester. N'importe quoi, la plage ou quoi que ce soit, et un ravan, et un affaire, la musique mauricienne, c'est le gars qui peut battre. C'est toujours ça.
4: Et avec un déhanchement pas possible.
6: Exactement.
4: Vous avez trouvé le Facebook. Waouh, hein. Donc c'est tout dansé apparemment, ou bien juste, comme on va dire, quelques-uns là, qui connaissent les ravières.
3: Le danseur principal, c'est Robin.
4: Robin, ouais.
1: Robin peut penser des poucachettes, les papous.
4: Non.
1: Robin a peut-être aussi nous démêler un petit peu. Ben, comment c'est accueilli, pas de l'entourage, le fait de faire du Sega typique. Souvent, des fois, on a une certaine connotation qui nous a tassé un petit guitare avec Sega, c'est tout bien Sega longtemps, n'est-ce pas? Et donc, comment ça a été accueilli, pas de l'endroit, pas de mon camarade, quand je dis, ouais, puis moi, fais Sega typique, moi, c'est ça, mon passion, ça, mon délire. Mais comment, je dis, ouais, moi, je dis, ouais, moi, je dis, ouais, moi, pas fait chat à mon verre, Sega typique. Ashley, comment réaction là, comment tu étais, d'après toi?
5: réaction là, tu m'as dit, maintenant tu es un autre, tu es le, tu vois.
4: Tout de suite, les

0: l'étiquette. L'étiquette, ouais.
1: Et c'est gratifique, comment vous dites, l'entourage, il bien prend lui parce qu'il est déjà mon parrain, qui est un ancien finaliste du Sophie Ravan, l'époque 2001. Et vous saluez lui, parrain, Christian Moutou.
0: Beaucoup parrain.
1: Tu fais être troisième, je crois, ouais, troisième dans Sophie Ravan. Et moi, quoi, à partir de lui qui m'a gagné ça, ça a été très bien accueilli parce que chaque fois, on a un anniversaire, on a un mariage. On a dit, contrairement à l'un côté, mettez un son pour nous. Et si tu crois nous jouer, hein, caméra, l'ONU. Ouais, caméra, l'ONU. Mais nous trouvons que le public, lui aussi, fait les affaires là ensemble avec nous. Okay. Mais ça, je partage la joie là.
0: Ouais. Donc, c'était quand même une réaction assez positive, n'est-ce pas? Et donc, moi, personnellement, ça sent grave. On a fait manque, moi, un petit guide. Pas eux. Donc, allons peut-être voir le deuxième mot, c'est oui. N'est-ce pas, Annabella? Oui. Les autres redirigent vers autre station. Et donc, Banane, laisse-moi feuvier pour choisir qui sont des mots.
2: C'est vrai, waouh,
0: wow,
2: allez.
0: Donc, nous parlons de Tchigit aléatoire. Et donc, nous écoutons un Tchigit, l'avocat, vous, Nijika, s'il vous plaît, messieurs.
2: Ouais, et normalement, l'instrument qui sera, tu allais nous gagner l'occasion, peut-être cause un instrument. Qui nous pas forcément connaît comme ce nom, nous connaît la triangle Maravan, mais là il y a un autre qui m'a trouvé un peu dans le coin là-bas. Tu allais nous gagner l'occasion de découvrir ça avec Jaden. Alors, ready les garçons, on vous écoute. Laurent fait déjà une voix. Nous qu'a composé de Mike Rachel. Tu es prête Rachel? Moi je n'oserais pas hein, parce qu'on la voit avec Canor.
0: Ah, nous guettons là. Nous guettons.
2: Allez,
0: danse.
2: À vous monsieur.
0: Et donc, on le rappelle, sur les ondes de AM1, aussi sur le Facebook Live de Parole aux Jeunes. Nous remercions Ludovic et Chiv et Nunen, le technicien qui nous rejoint nous. Donc, merci pour tout le soutien technique pour aider nous faire sa émission-là, parce que c'est vrai qu'avec le son, c'est compliqué. Yes, oui.
2: Et yes, donc, bah oui.
0: Donc, yes, Ludovic et Monsieur Chiv, merci beaucoup pour tout le soutien, parce que c'est pas facile de communiquer le son et nous espérer qu'ils se pètent à nous bien et qu'ils se pètent sa vibe-là ensemble avec nous.
2: Allez, on y va.

0: Ouais, la Bella.
1: Extraordinaire, ouais, vraiment, vrai. Les gars, waouh. Je peux me faire nous gagner un seul coup de la dans le studio là. Alors revenez nous rejoindre pour causer un peu. Donc ça c'était ton choix, ça, ça sentait là,
0: oui,
1: Rachel.
0: Oui, mais tu as c'était un plaisir dire, personnel.
1: Je dis ça la demande aujourd'hui, nous qu'a ouais, demandé, voilà. Manda. C'est vrai ça, nous qu'a pas demandé n'importe qui ces gars, pour jouer ça pour nous là. Hein? Panique d'en base. Alors, ce qu'a pas venu rejoindre nous, cause, raconte-nous un peu ça, Manda. Surtout toi, Jaden, un instrument peut-être qui nous, pas forcément. Trouver dans ma Sega typique, peut-être on peut tromper dans ce qu'on peut dire. Qui te paye, qui te tient toi comme instrument là?
2: Et bonsoir, je tue.
1: Bonsoir, oui.
2: Et bonsoir, Lille Maurice.
1: Bonsoir, Lille Maurice. Yes.
2: Au fait, c'est un instrument là, c'est un tambour basse.
1: Un tambour basse. Ouais. Pas juste un tambour basse, ouais.
2: Un tambour basse. Ça veut dire, comme on tout connaît dans la musique, il y a acoustique, mais il y a une basse derrière.
1: Oui.
2: Comme la guitare basse, mais c'est un tambour basse.
1: Oui.
2: Oui. C'est ça, moi, monsieur. Monsieur tambour basse et aussi la ravane.
1: Waouh! Alors, qui m'a dit d'apprendre juste à mon instrument typique, là, juste? Ravane, ma ravane. Il paraît, comment dire, simple pour jouer, mais il n'est pas aussi simple que ça.
0: Voilà, me essayer, hein. C'est pas aussi simple
1: moi
0: que
1: moi
0: ça.
1: Moi aussi, hein, ouais. Vraiment. Voilà. Bon, net. Alors, toi, Jaden, comment tu apprends maîtrise à ravane et tambour basse?
2: Et mon pensée, il vient dans 10 ans à cause. Le cas dire que ma famille avec la famille Gaspar,
1: wow.
2: Le côté ouais. Mon grand-mère. Ah. Mais du coup, je pensais que la ligne suivait une vignée.
1: Mais tu peux en apprendre, toi. Dès que tu attrapes une ravane, tu peux capable, comment dire, tu as un son, tu peux reproduire.
2: Ouais, je peux reproduire. Ouais.
0: Ah, comment dire, l'élu, ça, c'est comment. Soit on a la mélange.
1: Oui, c'est vrai. Hein,
0: ouais, ça, je ne peux pas en réussir, moi. Je ne peux pas en mélange.
2: Non, on peut essayer, si on a volonté, on veut apprendre. On peut essayer.
0: Et donc, qui m'a les autres instruments nous nous retrouver un petit guide dans ces gars typiques, hein, Mathieu?
1: Oui, oui, c'est bon, vas-y, vas-y.
0: Ce micro, là. Voilà.
1: Ouais, voilà.
0: Ah, voilà. Ouais. Très bien.
3: Principalement la maravane, que tu gagnes ça, tu sont qui tu là. C'est un guide de such vibe.
1: Attends, écoute, maravane a été.
3: Amélie.
1: Dieu Rachel.
3: C'est ça, oui, il est facile. Allez, Non, pour passer un big up, j'espère que Megan, que Panen vous trouve. Hein. C'est un mouban principalement pour recevoir.
1: Oui.
3: Hatch finalement trouve les yeux Maravan. Et presque, c'est ban meilleur joueuse de Maravan, nous wow. Vous dire.
0: Ouais, coucou à Megan. Hein.
1: Oui.
3: Si, mais si, trouve.
1: Bravo.
3: Exactement.
1: Oui.
3: Si, principalement, pour ces gars typiques, nous disons bien Maravan. Un petit tambour basse ou un petit boudoum boudoum dans l'âme.
1: Oui.
3: Nous ravane, bien sûr, qui sont synthétiques.
1: Incontournable.
3: Exactement. Qui sont synthétiques, sur la peau cabrée, qui principalement nous. Ça, c'est l'origine du banancette.
1: Oui.
3: Et aussi le triangle.
1: Oui.
3: Que mon camarade, qui m'expliquait avec moi. Pour aller débrouiller le triangle.
1: C'est facile pour qu'on m'a cling-cling, mais au fait, c'est pas comme on peut tout jouer, c'est pas si simple.
4: Alors, oui, la triangle, c'est assez difficile parce que. Mais bien suivre un tempo, c'est ça qui vraiment donne le tempo du Sega, comme si. Suivre un tempo là, un peu challenging aussi, mais avec le temps, quand on fait avec la joie, avec la bonne humeur, devine facile, ou n'est qu'à temps, super, n'est qu'à ce que tu la vois, tu la donnes.
1: Ouais.
4: Les,

0: La vie de Marie, je y est là.
1: Alors, justement, tu as un élément important, la voix. C'est atypique quand même. Je pense que c'est la voix pour sentir ça. Est-ce que tout le monde est capable de sentir c'est atypique d'après toute l'expérience, Laurent?
2: Alors, pour moi, non. Parce que ça que j'ai dit, c'est qu'il y a la voix pour sentir typique. Ça qui différent du monde, il y a de la voix. Mais moi, trouvé, moi, PM Mauricien, je paye 10 ans pour qu'un centre cave, centre Sega typique.
1: Mais tu es un découragement, Rachel.
2: Non, jamais de la vie.
1: Le PM Mauricien,
2: je paye 10 ans. Je paye 10 ans, Sega normal.
1: Attendez, je connais. Donc, Sega, Julie, si tu nous entends.
2: Et dans Sega moderne aussi, qui est capable de santé.
1: Ouais, ouais, d'accord.
3: Donc, Bébé Rodjano, pareil.
2: Non, c'est pas ça.
3: C'est Jésus qui nous guette, Google Bébé. Et donc, comme on nous comprend, c'est une zone de poème pas au coup. Et la zone des CDB, comme dit M. Ashley, Mayonnaise là, il prend. Et donc, c'est un groupe camarade qui peut continuer sa chemin là. Mais c'est quoi un petit peu le projet pour le groupe? Est-ce qu'ils ont envie d'accomplir à travers ça? Parce que quand je fais causer, ils n'ont pas forcément un nom de groupe, etc. Mais c'est quoi le projet pour l'avenir, M. Ashley?
4: Donc, le projet, c'est déjà comme ça entre nous-mêmes, qui nous essaie de faire nous connus du public mauricien. Et si l'occasion se présente, nous pouvons jouer l'aubain événement, anniversaire, mariage, enfin un peu de tout. Et dernièrement, j'ai déjà produit sur la scène. C'était en février, c'était un mini-concert qui organisé par CPJ Bobassin. Nous saluons Banna. Et ouais, tout est bien passé. Nous trouvons qu'il y a plus de capacité, capable de faire plus. Et nous, pour assurer par l'ambiance, tout. Pas hésiter, contactez-nous. Si vous avez mis, c'est un événement futur.
1: Oui, oui, oui. Ouais. Voilà. Et comment ça te file, hein? Comme si être sur la scène des vraiment d'immune qui. Là, écoute-je, est-ce qu'ils ont un track? Est-ce qu'ils ont pris par le feeling? Du coup, là, ils sont carrément dans votre.
5: Le track, lui, tout à fait normal, mais c'est un qui donne nous courage de nous touper, comme vous dire. Mais et fin arrive devant là, fin arrive devant tout le monde, mais gros d'or pour équilibre.
3: Oui. Quand c'est gars-là, l'orgue est bien
5: en scène. Exactement. Mais c'est là qu'on...
3: N'est-ce pas?
5: Exactement. Et quand on commence, obligatoirement casse les rênes, on commence à sacrer mon maraval, ça fait triangler, ça fait les poudoum badam par le côté, mais qui fait bien arrêter?
3: Oui.
5: Là, là, nous travaillons.
3: C'est beau. Et donc, comment Ashley dit, si elle ne veut pas qu'il y ait un nom de groupe, vous êtes brainstorming, tu veux savoir le nom de groupe là, là, là. Mais je peux contacter Ashley pour un événement futur. De nous savoir. Bon, il y a un petit sneak peek, ça m'a dit un petit showcase. Les là, c'est gaieté, nous laissons le public tendre. Ouais. Et certainement, on va s'équiper content ça. Et moi, je sais que je peux contenter. Je suis capable de tenter, je vais contacter sa bande. Zengo, son nom. Et donc, nous, tu peux poser une question. Est-ce que. Ben, c'est vrai que quand nous pécons ces gars typiques, nous causons souvent, ben, ces gars longtemps, hein, nous pas trop tonnes, ben, nouveaux morceaux dans sa catégorie-là, c'est un Détroit. Est-ce qu'ils ont pour eux les affaires qui pour eux ont créé ce ben propre morceau, fait ce ben propre composition? Jaden, qui te pense, là, sa possibilité-là?
4: Bien, tout. Moi, je dis, nous pas mettre un bel objectif.
3: Oui.
4: Mais. Comment nous dire, nous mettons dans la main ce qu'il a ou là. Mm. C'est tout ce qui peut guider nous, pour dire nous quelle direction pour aller.
1: Mais justement, là ou là, il y a un nom. Pour eux, justement, ça, là où qui te peut causer là, qui a été pour eux? Parce que quand même, je ne fais un parcours. Au début, quand je suis présent, je me dis, je peux faire ça parcours, et un parcours pour mon jeune catholique qui appelle groupe 40, qui se prend le temps pour découvrir. Cette amitié, c'est ça même qui donne naissance un peu le après groupe 40 pour certains d'entre eux, de découvrir l'amour bondi pour eux. Mais justement, eux, man jeune catholique, qui était ça là-haut là pour eux?
3: Grande question là.
1: Réflexion. Allô,
3: peut-être,
1: la terre.
3: Luciano, capable de nous répondre à sa question là?
0: Allô, pour nous, c'est l'amour bondi là, c'est vraiment un amour agapé aussi. Et aussi, nous, il y a un dicton dans nos groupes qui rien n'est à soi, tout est grâce. Et. Ce n'est pas un azot qui nous tue une zone là aujourd'hui. Nous avons une grâce qui nous tue une fois pour coucou 40 là et qui nous tue une zone là. Et aujourd'hui, nous devons une radio qui n'est pas tué penser du tout faire aujourd'hui. C'est vraiment un amour extraordinaire parce que Dieu m'a encore donné, dit qu'après, beaucoup ça fait pour vous. Ça fait qui, ou même pas tu es pensé pour faire ça. Donne une chose, prenne ça, ça couille, triangle, batravan. Mais finalement, il arrive à faire que tu es retourné dans un studio imbécile, justement. Et voilà, ouais, ça, l'amour bon, c'est vraiment un amour énorme. Nous faisons croire dans lui et lui permet nous de ma place qu'ils amènent pour croire pour aller.
1: Oui. Et sans ce parcours-là, peut-être ça amènent aussi pour jeunes. Ou peut-être pour jeunes, mais pas si pour l'azur aussi comme ça.
0: Voilà.
1: Pas même circonstances. Oui. Alors, du coup, c'est un parcours, au-delà de la musique qui rassemble les autres, c'est un parcours qui pour pousse, encourage les jeunes comme les autres poursuivent.
5: Oui, principalement. Du tout, comment nous dire, c'est principalement de 19 à 30 ans.
1: Oui.
5: Une tracée coupée. Côté na principalement une zone pour bon Dieu.
1: Oui.
5: Comment nous dire pour le groupe 40, c'est après comment nous sortir d'amitié, nous créer un lien qui écoute jusqu'à lire dans groupe Tini parce que principalement maintenant dans le groupe 40, tu dis nous vous spoiler un peu capable c'est pas pour zone de camarade après. Parce que ça c'est une responsabilité tout qui est présent là. Mais nous réciter jusqu'à lire dans groupe Tini. C'est une grande grâce qui nous a dit.
1: Oui.
5: Parce qu'il y a le groupe Kamal et aussi nous, Laurent qui nous rejoint nous, qui nous suit un grand parcours ensemble. Et voilà, voilà.
3: Oui, et c'est vrai que souvent quand nous connaissons un parcours là, toutes bonnes choses ont une fin, n'est-ce pas? Et donc le parcours, souvent quand il tire à sa fin, nous avons sorti des quais qui déchirent là. Mais comment dire, nous montons en montagne, nous avons besoin de l'air et des sangs. Nous avons besoin de programmer ça, nous avons besoin de et donc, souvent nous rejoignons Banzen qui trouve ça. Ça après groupe 40 là, ou ça après Alpha, ou ça après autre parcours là, un petit peu difficile à vivre, n'est-ce pas? Et donc, Zut, en tant que jeune, qui gagne sa formation là, mais qui, au final, il me dit qu'on utilise de s'y mettre sans la formation, comment Zut vit Zut la foi au quotidien, Jaden? Comment te vives-tu la foi au quotidien?
6: Enfin, c'est actuellement difficile pour vivre la foi au quotidien à cause du travail. Tout du monde a une occupation dans la vie. Mais tout le temps, nous avons le devoir de chrétien, c'est à la messe. Certes, moi, je dis à Franck qui passe souvent à la messe à cause du travail. Moi, je dis que je travaille 7 jours ou 7. Mais comment je gagne le temps, je dis que la messe, c'est pas dans l'endroit que je mauvais travail. On va la saison de l'église, ça, là. Il là.
3: Peut-être Laurent aussi qui peut faire deuxième année qui n'a pas pote à Saint-Tigui-Technou. Comment te vis-tu la foi au quotidien, Laurent?
2: Alors, moi, déjà, je suis vraiment, vraiment engagé dans l'église.
3: Oui.
2: Et que je a beaucoup de responsabilités. Et aussi que mon responsable CPJ de Saint-Malo. Et mon coacher aussi. Et tous les jours, je vis la foi comme ça. Pour servir, pour servir Banzen, pour servir Banzimou de mon coacher. Et aussi. Comment dire ça, groupe 40 qui m'a vivre là, c'est pour ressources, moi, pour aller donner aux autres. Comment dire, donner, mais ressourcer, puis pour aller donner.
3: Voilà, nous respirer, nous ressourcer et nous aller servir, parce que c'est vrai que, bon Dieu, il a envie de nous servir des autres, mais il est là pour nous aussi, donc c'est important de se ressourcer. Et donc, une petite dernière question, le groupe 40, souvent du TNGB. Et la vingtaine, premier jour, je dis, aïe, moi, on passe en vie à la coupe 40, moi. Moi, on part chez les vignes, il me dit, moi, inscris-moi, on part en vie vignes. Et donc, souvent, nous avons un avant et qu'un après. Donc, est-ce qu'il y en a un avant, après, pour toi, Robin, est-ce qu'il y a une sentie, sa différence-là? Est-ce qu'il y a une gamme de jolie surprise dans sa porte ou là? Est-ce qu'il y a envie là-bas déjà? Est-ce qu'il y a quelque chose un peu de l'expérience?
1: Oui, regarde, c'est ce qu'il y a envie, allez, dis-nous tout.
7: Alors. Rebonsoir tout le monde. Comment vous êtes périllé? Pourquoi vous connaissez qui motive un groupe 40 seul? C'est mon camarade qui t'a inscrit à moi, appelé Damien. Déjà, moi, je ne suis pas inscrit à toi. Moi, j'ai dit non, non, pas vous inscrire à moi. Je ne suis pas allé. Parce que je ne suis pas connu comme je suis allé. Comme moi, mon budget, je ne suis pas allé pour moi. Et là, effectivement, mon temps, dès qu'il m'a appelé inscrit à groupe 40, je suis allé, je suis allé, accompagne-moi. Pour parce que je toujours moi, timide. On va connaître personne, mon ami m'a inscrit à moi. Mais effectivement, premier jour groupe 40, moi tout une peu causé, ma madame comme tu es qui moi fait là. Moi vais retourner la case. Là moi dit non. Moi on au lit et mon rentre dans premier séchon, mon rentre pour narciser. Moi tout seul, moi tout

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1: oui.
0: Là, mon un peu à l'aise, pas trop, hein, un peu. Deuxième aussi, pas trop à l'aise. Mais pas après, après sortir l'amitié, c'était quelque chose de magnifique, de nous joindre, de nous causer, de nous fraterniser. Oui, bon, c'est vraiment une formidable.
1: Oui.
0: Comme ça, je suis émotionné.
1: Oui, en tout cas, moi, je regarde le sourire à l'autre de ton visage. Moi, qui fait ennui aussi, certainement.
0: Oui, ouais. Et dire que je n'allais pas faire le groupe 40. Mon parti pour connaître qui était parce que comme on baptisé quand étant grand 18 ans mon PRG chemin mon pan à l'armée pas nornier mais pas après qui quand mon camarade Damien il dit moi 25 ans
1: oui
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1: oui
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0: Oui,
1: oui mon tour, extraordinaire.
0: 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Mais là, mon correct, mon bien.
1: Oui.
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1: Alors, c'est extra qui te dit ça comme ça, parce que le mois dernier, nous t'y causé un peu sur le suicide. Et c'est là un psychologue qui était avec nous dans le studio, Nicolas Promagnac, qui nous saluait d'ailleurs. Il dit comment un zénith, comment un zimoun vive une relation forte d'un groupe, d'un mouvement. Ça empêche, comment dire, ça protège contre un fléau qui nous connaît autour de nous, la société. Est-ce qu'ils trouvent ça, le fait qu'ils ont ensemble, ils peuvent vivre un parcours et cette amitié-là amène eux, comment dire, nourrissent quelque part de ce qu'ils ont une vie dans sa part au groupe 40. Là, ils devaient continuer à vivre et finalement, ils donnent naissance à autre chose, sa groupe de musique. Qui peut dire que non, mais bientôt, ils prennent un nom. Est-ce qu'ils ont senti que, comment dire, ça l'encadrement-là, ils permettent d'être loin de man fléau qui est capable d'attaquer nos manzines aujourd'hui?
0: Allez, moi... Moi, je prends, personnellement pour moi, je peux dire oui, qui comme qui perdu dans mon chemin, mon passé dans la PSE, moi j'ai fait tout à fait qui pas bizarre au fait.
1: Oui.
0: Pas trop grand chose, mais disons, allez, un exemple, allez, fréquentation de camarades.
1: Oui.
0: À l'époque, tu n'as que dans keg, tu peux faire ban danse, ne tu peux aller, ne tu peux boire, mais c'était pas bien au fait.
1: Oui.
0: Mais quand, après, quand tout la foi, tout mon chemin, et que mon suis un camarade de l'église, ça a un sens dans la vie complètement. Mon sentiment est par nuit, comme une soirée louange, ça a un sens dans la vie. Et qui touche moi plus, qui me trouve un jeune, man jeune, man zoli fille, man zoli garçon, qui est dans un mauvais chemin, de même coquin, de ta coquin. Allez, mangue, vous êtes à le vendre, mais c'est pas bien en fait. Mais moi, je essaye à causer aux raisonner, mais moi, pourquoi faire plus que ça en fait? Je suis besoin d'une volonté dans eux pour cette cave, nous allons de l'avant ensemble, nous morts ensemble, et l'avenir plus meilleur en fait. Mais c'était triste.
2: C'est beau, c'est que Robin Petit donc nous fait un petit dédicace à Damien, comme quoi c'est important.
0: Damien.
2: Oui, un petit big up à Damien. Et d'un côté, tout le temps, il prie qu'il tient petit à nous. Un chrétien seul est un chrétien en danger. Et donc, nous comptons de tous ceux qui ont réussi à gagner ce groupe-là, comme on se dit, rien n'est un hasard, tout est grâce.
1: Nous souhaitons qu'il y ait d'autres Damien dans la vie sacrée aussi.
2: Et nous espérons qu'il le fait, comment nous peut trouver le fait qu'il y ait un Damien qui n'appelle lui. L'ici, les gars, Damien pointe le Dumoun. C'est tout ce qu'il nous souhaite, Zut, qui, à travers Zut, la musique, à travers Zut, l'expérience, Zut, Kapavine, ça, Damien, là, pour vous prendre les Zut, Dumoun. Et donc, il arrive là pour nous retenir en coin, nous tirer avant de battre. Et voilà, santé, sans Z.
1: C'est toujours ton choix, là?
2: Écoute, mais les Zut freestyle, ça, là, c'est une surprise.
1: Ah, surprise.
2: Ouais, surprise.
1: Allez, on va découvrir certainement, man Mauricien, pour finir ton son, là. Allez, les gars, c'est à vous.
2: Allons-y.

0: applaudissements. Applaudissements, vous êtes tout. Comment dire? Les gangs ou pas assez. Les gangs ou pas assez. 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Ce la la la la sur le ta la? Bon, vous êtes dépourvus, vous êtes. Mais tiennent l'ambiance de fou pour voir ceux qui peuvent réussir trouver le live Facebook et n'appeler danser n'atout. 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Et donc voilà nous rappelez vous il est 19h46 vous êtes sur les ondes de AM1 et aussi sur le Facebook live nous espérons qu'ils se pètent le son de pas ben commenter nous pensons qu'ils se pètent dit et nous espérons qu'ils ça Good vibes, ça peut transmettre. Et nous, chèques, ils peuvent transmettre. Nous espérons qu'ils utilisent de peguer ça la gamme, là, ça la zola. 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
1: À fond. Alors, ready? Les gars, c'est bon, on y va?
0: Alors, balançons, pousse, balançons, tâchons, à cause ça, vous pouvez comprendre.
1: 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Mais jusqu'à tout à l'heure, nous ne pas trop connaître. Donc, allez, les amis, allez-y.
0: Qui c'est? Kava Manabella, c'est pour rentrer là. 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
0: Comme Manabella le dit si bien, Ravan Yélène, tu m'en m'en lui-même, les santé, Hélène, tu m'en m'en lui-même, ça comme Ravan. Donc, les tous tâchons, vous êtes.
1: Ils sont complets, hein.
0: Voilà, ils sont au complet, ils se dirigent eux-mêmes. Le son se produit par lui-même et nous parlons écoute ça en coin de Tiguit.

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0: déjà 19h51 dans le studio de MBC Radio Maurice, Tsoukoumo Pemon Maradjali. Donc, on est sur AME, décidément. Et donc, nous avons réussi à l'appeler des uns qui n'ont pas encore dit du début commencement.
1: Ben oui.
0: Donc, Cristiano et Thierry, c'est ça. Et donc, c'est vrai qu'il y a un coin de l'étude, on se préparait pour nous. Et donc, nous avons envie de ça des uns en là, l'occasion, exprime eux. Peut-être avec la question de B. Quelle est la musique représentée pour eux dans la vie? En général, hein, quelle est la musique veut dire pour toi, Thierry?
2: Moi, la musique, il y a une, comment dire, moi, je une source, pas une source, comment dire, une façon pour que je me libère, moi, de toutes mes affaires, des actes, comment dire, enfin, moi, principalement, c'est des gars typiques, quoi. Bah, écoute, non, il n'y a pas autre, ça. C'est des gars typiques, typiques même. Et des fois, on te met typique dans vos oreilles, mon cadeau. Oui, mais comment vous faites? Parce que typique, une paire pour bouser.
1: Vous êtes bien trouvé finalement.
2: Une paire pour bouser, mais moi, tout le temps, même, typique, même, ça n'a fait qu'une accompagnement depuis tout le temps. C'était l'occasion de rencontrer mon camarade qui apprend moi à travailler. Mais c'était un peu ravi de l'émission, ça m'a aussi pour que je m'exprime, moi, comment dire.
0: Et donc, si nous comprenons, Thierry, c'est avec Bana qui tu n'apprends pas à travailler là?
2: C'est avec. On va pas à l'équipe là, mais avec pas mon apprendre, comment dire. Grandir ensemble.
0: Mm-hmm.
2: Mais c'est mes autres camarades dans l'endroit qui me permettent, moi, beaucoup moins de dire.
0: Et donc, nous faisons une petite dédicace pour Banla, tout ça, mon camarade.
1: Oui, mais c'est bon, pas prévu pour nous aussi, Rachel.
0: Écoute. Moi aussi, je me faisais un retour, mon camarade là. Et donc, voilà, toi, Cristiano, qui place la musique dans notre vie?
3: Une grande place, parce que si parti dans la musique, mais beaucoup, mais tiré beaucoup de difficultés. C'est un cas libéré, nous, soit. Quand on a un programme, je sais pas, une santé qui tout le monde pas connu danser, mais ces gars-là, même te bouge, mais ils pour venir, ils. Mais après, c'est ces gars-là, si, on connaît mon équipe.
0: Ouais.
3: Après, comment dire, ces gars-là, ils n'ont mis nous, non. Depuis le commencement, jusqu'à finir ce groupe 40, mais c'est un qui nous après groupe 40, si, que tout, nous nous pouvons taper.

0: Ouais. Mais justement, ces gars-là, comme s'ils permettent les autres pendant un an, moi, c'est ensemble, mais qui souhaite à ça, à toute l'équipe, au fait?
1: Mais que nous continuons à s'aimer là,
0: Ouais.
1: continuons à aller, nous grandir ensemble, si bon Dieu veut, et qui chacun, comment dire, même après, quand nous gagnons un bon comment dire, travail, tout ça là, mais que nous continuons même, comment nous pouvons faire, et ces gars-là, ils pourraient se l'aimer,
0: Oui.
1: mais t'as bon, nous grandir ensemble, comment t'as pu faire?
0: Mais amen, comme je te disais tout à l'heure là, nous nous souhaitons à ce qu'ils aient très vite dans l'émission Parole aux jeunes pour peut-être avec autres noms, Estelle là, pas connu, dans quelques temps, m'espérer qu'il y ait l'émission pour donner aux autres ça souffle là et à le faire aussi, à l'écrire aussi, ce man propre, ces gars typiques, autres, la voix, et qui nous capacite les autres encore.
2: Peut-être Ashley, le papa de l'équipe.
0: Je
2: donc,
0: suis pas il faut dire pourquoi t'appelles le papa Ashley, hein?
3: Il me plaît, gros.
0: Ouais.
4: Parce que moi, tout, enfin, moi plus vieux en âge, mais plus jeune en apparence.
5: Bien sûr, mais non.
2: Et donc peut-être que
0: ça c'est bien envoyé. Voilà.
2: En attendant qu'ils vendent les autres noms de groupe, etc. Nous capables probablement partager le contact de Ashley comme ça. Éventuellement, si c'est toujours, vous avez envie, un petit séga typique, battez dans notre programme. Je connais que ça n'a pas rodé. Et donc, qui nous capables c'est ça l'équipe là, Ashley, pour le futur.
4: Et monsieur, nous beaucoup de bonheur malgré qu'il arrive un moment, nous tous prenons une bonne responsabilité, mais qui nous l'amitié continue centrée sur le Christ et qui le Christ à travers l'Esprit Saint et nous battre maintenant, faire tout le monde content et nous aussi nous guérir la joie qui public file ensemble.
2: Voilà. Capable de nous donner une nouvelle chip place typique, non?
0: Oui, pourquoi pas.
2: Écoute, nous pouvons entendre, nous pouvons écouter. Nous pouvons écouter.
0: En tout cas, ben, dis-moi qui peut suivre nous là Facebook, peut dire bravo à Manzinez, beaucoup de cœur qui peut fly là comme ça. Bravo, en tout cas, merci. L'émission tient bientôt à sa fin. Donc, on vous laisse vous préparer, les amis, pour sa dernière vibes là avec nous. Entre-temps, Rachel et moi, nous passons quand même quelques nouvelles.
2: Oui, et donc, dans ma nouvelle pour ce mois-ci, on a le camp jeunesse bientôt. Donc, on n'a pas forcément la date exacte en tête là, mais je suis capable de se connecter sur les réseaux de la Pastorale Zen pour gagner plus de détails, là, les inscriptions et tout. Donc, stay tuned pour ça. Donc, sur les réseaux de Pastorale Zen ou même du diocèse de Port-Louis, je pourrai t'offrir beaucoup de détails. Pour ceux qui ne connaissent pas, le camp jeunesse, c'est une retraite, notamment résidentielle. À l'époque, c'était d'une journée, etc. Mais maintenant, c'est une retraite résidentielle pour garçons et filles, les deux. Donc, Banzen, pourquoi pas, discerner un petit peu, les autres vocations, réfléchir un petit peu là. Donc, c'est un week-end qui promet. Et donc, pas tarder pour check ça, le pastoral Zen.
0: Voilà. Et puis, ben, comme le groupe qui nous fait ce soir, ben, n'hésitez pas à prendre contact avec nous si vous voulez vous aussi vous exprimer musicalement ou autrement dans l'émission Parole aux jeunes. Cette espèce-là, c'est pour vous, les jeunes, pour, voilà, porter votre talent, votre rêve, votre struggle, pourquoi pas, votre rêve pour nous isoler, nous isoler de l'île Maurice. Et l'émission est là pour vous permettre de vous exprimer. Et nous, nous donnons rendez-vous le mois prochain, Rachel, c'est-à-dire en novembre. Waouh!
2: Voilà, ce sera
0: ça
2: déjà
0: va arriver
2: novembre.
0: Super vite.
2: La dernière émission de cette année s'approche à grands pas. Oui. Et donc, merci à vous, chers amis auditeurs et internautes qui suivent nous. Un petit coucou aussi à Julie, qui certainement fait écoute-nous. Et merci encore aux techniciens, à Ludovic, à Yesh et à Shiv.
0: Ouais,
2: et tout le local de la MBC qui, quand même, aide nous, réalise à l'émission-là et au studio aussi. Donc, merci beaucoup. On écoute sa bandaine-là encore une dernière fois. Pas pour toujours, mais pour ce soir.
0: Wow. Allez, ciao, ciao, restez connectés, surtout avec le Christ. À vous, les gars.

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20h passées de 3 minutes sur les ondes de AM1. Bonsoir, tout bon auditeur et auditrice. Oui, nous retrouvons-nous un petit peu plus tard que d'habitude, mais comme d'habitude, à chaque premier dimanche du mois, nous avons bien sûr nos émissions Parole aux jeunes et suivi de notre émission.

Mission Sweet Sunday. Avec Clovis à partir de maintenant et on est ensemble jusqu'à 22h. 22h, eh ben oui, jusqu'à là, on fait quoi? Ben, on accueille, bien sûr, vos messages sur le 52 51 72 69 et vos demandes de chansons ainsi que vos pensées, oui, vos pensées spéciales pour les gens qu'on aime, des gens qu'on aimerait souhaiter bon anniversaire ou tout simplement pour son plaisir personnel. Vos messages sont la bienvenue. D'ailleurs, un message qu'on a commencé à recevoir quand même depuis ce matin. Oui, depuis ce matin. À vos téléphones, pré-écrivez. Ben, moi, je lance Michel Sardou, Bercy 98. Oui, il nous propose lors de son grand concert la chanson Les Vieux Mariés.

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Monsieur Julio Iglesias avec C'est ma vie. Les années 80, les années de la variété, surtout avec de très belles chansons francophones. Chanson qui nous amène à 20h, passée de 18 minutes. Le 52, 51, 72, 69 pour tout de suite. Gros coucou Clovis, ça va, oui, superbement bien. Message pour ce soir, s'il vous plaît. Bonsoir tout le monde, coucou à Crystal et Liz Bidous. Merci, bonne semaine à vous, à très bientôt. Merci, eh ben merci beaucoup. Message qui nous le recevons depuis abonnés, parce que eh ben, c'est une des nouvelles fidèles auditrices qui lit content. Lit content comme si, ben, fait nous connaître, qui lit là. Et ce matin, c'était sur surtout des messages réservés à la diaspora mauricienne. Donc, Aline, profitez pour pas déranger l'émission, mais laisse-nous connaître qu'il y a l'écoute ce matin. Donc, merci beaucoup, Nicole. Bonsoir, comme toujours, fidèle au rendez-vous, notre fidèle auditrice Lisby de la Tour Kenick, si c'est possible de mettre bonsoir à mon amour de Dalida. Je fais des coucous à mes amis, à Mario de Cartier.

Militaire Rosemée Naguen, Belinda Gabriel, Marie de Rochenoir, Marianne de Sainte-Croix Cristal, Nicole Alfred, Baïa Mohamed et Daniela, Brigitte de Cassis, que je souhaite un joyeux anniversaire pour mardi le 6 octobre. Je lui souhaite du courage et bonne santé, maman Lilette. Merci beaucoup qui écoute à la radio avec beaucoup d'amour et pour vous aussi et toute votre famille. Je vous fais un gros bisou et bonne rentrée chez vous. Merci beaucoup, Lisby. Content que vous soyez des nôtres ce soir. Ben, je vous envoie tout plein de gros bisous car actuellement on est 20h passé de 20 minutes. Bonsoir, mon amour.

Bonsoir mon amour, Dalida. Chanson qui nous amène à 20h passées de 23 minutes. Et là, nous pensons spécialement à tout un camarade qui l'a la route en ce moment, car en ce moment, il y a pas mal de personnes qui peut-être pé sorti, et n'a pas dîner quelque part, et n'a pé rentre la case, justement, parce qu'il, ben, je t'ai passé la journée quelque part, et qui se péritourne à la case, à tout ce petit beau monde qui, ben, une fête, zot dimanche, ou encore, pé fête, zot dimanche, le bout des mains, zot, surtout, et ben, nous roule calmement, prudemment, parce qu'il, c'est vrai qu'il dimanche vers ça, là, la route libnette, genre l'IPDianoué, nous accélère un bon coup, nous permettent nous. Mais non, pas ce soir, s'il vous plaît, parce que bah, c'est dangereux, tout simplement. Donc, nous évite, roule vite, et tranquillement, nous rentre côte nous, ou sinon.

nous rentre côté nous pire aller là. On va faire un petit détour tout de suite à l'or 52 51 72 69. Bonsoir, comment ça va? Eh bien, superbement bien. C'est Belinda Gabrielle de Pamplemousse, Modéman. Un ségal anniversaire par Marie-Josée Couronne pour Hilda, qui fête son anniversaire. Gros bisous à elle. Un petit dédicace pour Milena, Gracie, Neily, Cédric, sœur Marie de Rochenoir, Lisby de la Tour Kénic, Didier de Pamplemousse, Claudia, Marie-France, Anouchka, Marie-Noël de Baie du Tombeau, Monsieur Carlo de Saint-Pierre, Rada de Saint-Pierre, Janine de Plaisance, Baïa Mohamed et Madame Daniela, Rose Ménaghen, Edith, Stéphano, Monsieur Tipol et Madame Gisèle. Et pour vous, pour toute la famille de la radio, gros bisous et bonne rentrée chez vous et à la prochaine. Merci beaucoup. Fidèle auditrice, cela voit manque-nous, surtout, depuis qu'il y a un petit souci avec nos téléphones. Oui, pas si cela voit tout, d'ailleurs, mon vie, t'as de la voix, mon vie, blague un petit guide avec eux, mais nous reste patient et bien sûr indulgent, car dès qu'il y a souci là à régler, nous pouzouène! Happy birthday Hilda! Marie-Josée Couronne a demandé par notre fidèle auditrice du côté de Pamplemousse, Belinda Gabrielle. Bon anniversaire!

Marie-Josée Couronne, spécialement pour Hilda, de la part de notre fidèle auditrice du côté de Pamplemousse, Gabriella, Belinda Gabriel, bien sûr. Mmh. 20h passées de 31 minutes, et bien nous profiter pour souhaiter un bon appétit à tous les camarades qui passent à table en ce moment. Et bien malgré qu'il nous dimanche, il y en a certaines personnes qui à cette heure-ci encore toujours dans la cuisine, et bien nous souhaitons une bonne cuisson, ces amis, c'est le cas. Et nous profiter aussi pour le faire un petit détour, lors 52, 51, 72, 69. Bonsoir, bonsoir, merci d'être parmi nous encore ce soir avec la famille. C'est avec beaucoup de plaisir que j'écoute votre émission et termine ce dimanche. Bien, je vous demande la chanson Love Why de Century et Hello de Lionel Richie. Merci beaucoup, bonne rentrée chez vous, bisous, bye de la part de notre ami José. Merci beaucoup d'être des nôtres. Et c'est un réel plaisir de partager chaque dimanche soir avec vous. Excusez-moi. On écoute tout de suite Century avec Love Why.

20h passées de 43 minutes et à cette heure-ci, il y en a pas mal parmi nous qui paient travail. Eh bien, tout ce petit beau monde qui paient travail en ce moment, nous souhaite un bon courage. Bien sûr, il y en a beaucoup aussi qui ne finit travail, oui. Il y en a qui ne travaillent pendant toute la journée ou même jusqu'à 20h et qui à cette heure-ci, fatigués, ils rentrent la case, zetsak, comment nous dire, tiens souliers, éteignent côté, relax tranquillement, écoute radio, sinon dégazez le point de bain après, écoute radio. À tout ce petit beau monde, nous souhaitons, ben, relax, repose-toi, car moi aussi, si je travaille aujourd'hui dimanche, et bien dans la semaine, pour une heure, nous avons dit que nous pouvons rattraper ce petit moment côté de PRG un petit peu ce week-end là. Parlant de week-end, nous pensons surtout à Nouban. Camarades étudiants, oui, avec Nouban, camarades professeurs. Ben là qui ce week-end-ci, je t'ai gagné un long week-end, oui, après depuis vendredi tantôt quand je t'ai sorti la case, alors qui tout du monde pourrait prendre travail demain, et ben nous ben

0: camarade étudiant et que nous ban camarade professeur, eh ben zot poinar zot jour de congé bien mérité, c'est sûr et certain. Demain, oui, Teachers Day, ben appédi. Eh ben nous souhaitons zot un superbe week-end, continuer mes zot et ben là demain, elle a nous reposer. Direction Pamplemousse, notre ami Didier qui nous a envoyé un petit message. Bonsoir mon ami, ça va? Oui, très bien. Un petit coucou à toute la famille Radio Maurice. Un bon Sega CC Loire, mon bisou. Merci beaucoup. Merci à vous Didier. Content qu'il est là ce soir. Les Seychelles, on arrive. Monsieur Patrick Victor, mon bisou.
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Passé de 51 minutes de retour, à la tour Kenick, oui. Avec notre amie Lisby qui nous a envoyé un deuxième petit message. Merci beaucoup Lisby, ça fait plaisir. Excusez-moi, j'ai oublié Marie-Noël de Baie du Tombeau. Ça fait longtemps qu'on l'entend pas. Passe à petit Jésus pour elle de Claude François, si c'est possible, Lisby. Et c'est vrai, ce matin, moi, tu peux penser, moi, tu me dis, on t'en va, Tandy. Eh bien, nous attendons avec impatience. Fais-nous un petit coucou, si jamais on l'écoute. Spécialement pour vous, petit Jésus de Claude François.

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20h passées de 56 minutes. Notre ami Brian à l'écoute. Brian qui n'a pas eu un petit message pour dire nous bonsoir à vous. Merci d'être des nôtres ce soir. C'est un réel plaisir, croyez-moi. S'il te plaît, Clovis, si tu possible ce soir, spécialement pour moi-même, parce que ça me reçoit, l'inspire moi beaucoup, la chanson de Georges Moustaki, Le Métèque, et que aussi, moi tiens voudrais pour mon madame ce soir, mettre la chanson de Barry White, Can't Get Enough of Your Love, Babe. Et pour terminer, nous reste toujours avec Barry White, si tu possible. Clovis à côté de Liza Stanfield, la chanson All Around the World. Je vais faire un gros bisou à mon maman aussi et à toute la famille radio. Merci d'être des nôtres. Notre ami Brian du côté de Barclays. Et bien tout de suite, pourquoi pas, avec ma gueule de métèque, de juif errant, de pâté.

Barry White et Eliza Stanfield avec All Around the World. Chanson qui nous amène à 21h, passée de 10 minutes. Et moi, je suis déjà depuis bonheur, je suis déjà par la fenêtre, je me trouve partout noir. Donc, je suis déjà sur mon voisin, sorti, n'allez. D'ailleurs, il n'y a pas de message, non, ni. Là, je trouve la lumière, voisin, il vient, je crois que je suis rentré, là. Ouais, je crois que voisin, il rentre. Je trouve, ben, là, je suis dans le mouvement, je suis dans la case. Bonsoir, voisin! Bonsoir voisin, c'est vos voisines, c'est terme où rentrer mon pédia. Mon pédia partout chez noir, on donne teint la lumière, mais on a une routine à aller. Un petit coucou à Olette de l'Agremor, Cristal, Shirley de Beaubassin, Marie de Roche-Noire, et si possible, avec Maria de Paul Sévère. Merci voisin, bonne rentrée chez vous, prudent sur la route, merci beaucoup. C'est une des coucaves, les affaires du monde. Mais oui. Tu les connais, moi, tu connais, je parle à moi, tout la lumière, partout, partout. Ave Maria de Paul Sévère pour tout de suite.

Ave Maria de Paul Sévère sur les ondes de AM1. Chanson qui nous amène à 21h, passée de 15 minutes. Et nous encore, Réna Messaz. Eh bien, merci beaucoup. On va aller faire un tour du côté de Beaubassin. Notre fidèle auditrice Shirley, à l'écoute. Bonsoir, ça va toujours? Oui, superbement bien. À l'écoute, je demande le cœur en exil du groupe Image et Mario Ramsamy pour ma famille, mes petits-enfants, pour Marie-Ange et Élie, Adriano et tous les autres amis de la radio. Bonne soirée, bisous, c'est Shirley. Gros bisous à vous, Shirley. Et merci d'être des nôtres ce soir. Cœur en exil, le cœur surtout de Monsieur Mario Ramsamy lors de cette chanson. On écoute Image.

Le cœur en exil, chanson qui nous amène à 21h passées de 21 minutes. Enzo Lillière pour nous faire un petit détour tout de suite à Chebel. Avec notre fidèle auditrice Cristal. 52, 51, 72, 69, on y va tout de suite. Hello Clovis, merci pour les morceaux que tu proposes, que tu nous proposes et la proposition de Brian. Mais moi je demande les morceaux suivants. Choup Choup Exhale de Whitney Houston pour Nicole, Lisby, Marie-Ange, Rada, Marie-Noël, Belinda, Lilette, maman, merci beaucoup. Marie, Tipol, Gisèle, Brian, Michael et toi après pour James, Believe in You and Me, deux morceaux extraits du film The Preacher's Wife, rôle que j'incarne fièrement. Crystal, ensuite, bisous bisous, et bien merci. Gros bisous à vous aussi. Et surtout, passez une bonne soirée à l'écoute de votre radio. N'hésitez surtout pas vous aussi à nous envoyer des petits messages sur le 52 51 72 69. On est là jusqu'à 22h. Exhale, choup choup de Whitney Houston. 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

0: La belle voix de Whitney Houston avec I Believe in You and Me. Chanson qui nous amène à 21h passées de 30 minutes. Un dernier petit message, alors 52 51 72 69, notre fidèle auditrice Marie-Claude du côté de Quatrebonne. Marie-Claude qui souhaite une bonne soirée à toute la famille radio. Eh ben merci beaucoup et qui nous fait savoir qu'elle est à l'écoute. Merci d'être présente, merci d'être des nôtres. Gros bisous à vous aussi. Et merci beaucoup à tous et à toutes qui nous ont envoyé des petits messages ce soir. Ça fait vraiment plaisir de savoir que la radio est écoutée. Et ben merci. Et on se donne rendez-vous bien sûr chaque dimanche, même heure. Hein. Ne l'oubliez pas. On se donne rendez-vous à partir de 19h jusqu'à 22h, sauf les premiers dimanches de chaque mois comme aujourd'hui, où on se retrouve à partir de 20h. Jusqu'à 22h, ça m'avait dit que mon petit azote, mon pire, allez, bye, hein. De la bonne musique à venir pour la suite de notre émission. On débute tout de suite avec Berlin qui nous propose Take My Breath Away.
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Tony Braxton avec Breathe Again. 21h à passer de 40 minutes, un dernier petit message nous restait. Notre ami Shirley qui nous remercie pour le message. Eh bien, merci à vous, Shirley. Nous avons aussi notre voisine qui rentole. Elle a l'oublié vos messages complets. Donc, l'idée de nous, ben voisin ou voisin. Voisin ou voisin, Edith, Djaou, si possible. Elle était si jolie de monsieur Alain Barrière. Merci. Eh bien, avec plaisir, bien sûr. Tout de suite, on écoute Alain Barrière avec Elle était si jolie.

0: Tino Rossi, j'aime les femmes, c'est ma folie. Chanson qui nous amène presque à la fin de notre émission. L'air pour Mojazot, au revoir. Et que bien sûr, Mojazot, rendez-vous vendredi prochain à partir de 20h jusqu'à 22h pour notre émission Bal Rétro. En attendant, et bien, moi, je vous souhaite une bonne fin de dimanche à l'écoute de votre radio et AM1 et surtout une bonne semaine, que la semaine soit productive et surtout que vous soyez heureux et profitez de la vie. Je vous laisse avec Bobby V et là on plonge en 1961 pour clôturer l'émission avec la chanson Take Good Care of My Baby. Ciao ciao, bye bye, gros bisous de tout et bonne fin de soirée à l'écoute de AM1.
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